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0: Juliette est là. Non, non, s'il y a une chose que je sais, c'est que je l'adore. Hein,
1: j'adore cette énergie, là.
0: Non, non, s'il y a une chose que je vais toucher, c'est la main. Hein. Ouais. Ouais, écoute.
2: 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Ouais, écoute.

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1: Hello, chers auditeurs de Prune. Aujourd'hui, on va aborder le thème des relations malsaines. Alors oui, quand on entend le mot « relation », on a tendance à s'imaginer celles qui sont charnelles, amicales ou amoureuses. Mais cette fois, le sujet tourne plutôt autour de l'addiction. Quand j'écoute le titre « Mrs. Jones » du rappeur belge Pete, je suis partagée entre bouncer la tête au rythme de cette basse entêtante ou m'arrêter sur les paroles de ce mec qui nous confesse ses multiples dépendances. Me voilà alors prise entre deux émotions où ma peine et mon empathie prennent le dessus sur cette envie de groove. Je pense à toutes ces personnes pour qui il est compliqué de vivre un moment en dehors des murs de sa maison, sans la moindre goutte d'alcool dans le sang. À la base, Mrs. Jones est née d'une relation extra-conjugale entre un homme et son amante, selon une chanson des années 70. Ici, Pete flirte avec l'alcool et le tabac comme si cette relation, bien que vouée à l'échec, était plus forte que la raison. Les pulsions prennent alors le dessus, les verres s'enchaînent, les clopes aussi, quitte à aller encore plus loin lorsqu'il dit « Avec une petite clé, je peux ouvrir les portes de l'enfer ». Je voulais alors en profiter pour glisser qu'il existe des systèmes d'écoute et d'échange avec Drogue Info Service qui accueillent sans jugement et en toute confidentialité les personnes concernées elles-mêmes ou leur entourage pour en parler librement. Voici Mrs. Jones de Pete sur Prune 92 FM.

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0: Hop, hop, hop. Bonjour, madame. Un ticket, un titre de transport.
1: Non, j'ai rien sur moi, là.
0: T'as rien sur vous.
1: C'est que j'ai pas...
0: Ça sent bizarre, là.
1: Non, je vois pas de quoi tu veux parler.
0: L'odeur ira 150 en plus, je pense. On la met sur la même note,
1: hein?
0: Eh ben non, c'est une bonne matinée, tout ça.

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1: Hello, chers auditeurs de Prune. Aujourd'hui, on va aborder le thème des relations malsaines. Alors oui, quand on entend le mot « relation », on a tendance à s'imaginer celles qui sont charnelles, amicales ou amoureuses. Mais cette fois, le sujet tourne plutôt autour de l'addiction. Quand j'écoute le titre « Mrs. Jones » du rappeur belge Pete, je suis partagée entre bouncer la tête au rythme de cette basse entêtante ou m'arrêter sur les paroles de ce mec qui nous confesse ses multiples dépendances. Me voilà alors prise entre deux émotions où ma peine et mon empathie prennent le dessus sur cette envie de groove. Je pense à toutes ces personnes pour qui il est compliqué de vivre un moment en dehors des murs de sa maison, sans la moindre goutte d'alcool dans le sang. À la base, Mrs. Jones est née d'une relation extra-conjugale entre un homme et son amante, selon une chanson des années 70. Ici, Pete flirte avec l'alcool et le tabac comme si cette relation, bien que vouée à l'échec, était plus forte que la raison. Les pulsions prennent alors le dessus, les verres s'enchaînent, les clopes aussi, quitte à aller encore plus loin lorsqu'il dit « Avec une petite clé, je peux ouvrir les portes de l'enfer ». Je voulais alors en profiter pour glisser qu'il existe des systèmes d'écoute et d'échange avec drogue info-service qui accueillent sans jugement et en toute confidentialité les personnes concernées elles-mêmes ou leur entourage pour en parler librement. Voici Mrs. Jones de Pete sur Prune 92 FM.

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Vous écoutez Du bruit dans la machine, un podcast réalisé par Pruneau en 4 épisodes sur le bidouillage sonore électronique. Comment se présente une pratique sonore corporelle et plastique? Comment le son est réfléchi dans un contexte de recherche de matière? Bienvenue dans l'épisode 2. Épisode qui relate l'importance d'une plasticité sonore dans le circuit bending et d'une coexistence entre corps et outils. Dans cet épisode, vous entendrez les musiques Grenier, Moustache, Satan Petit Cœur, issues de l'album NPC de L'Abri Cool, ainsi que des extraits de live de Andy, disponibles sur sa chaîne YouTube.

0: Cette relation entre corps, art plastique et son a été au cœur de la réflexion de Red Ghazala, un artiste pluridisciplinaire utilisant matière et corps dans ses peintures, dans ses photographies, dans ses représentations théâtrales et dans sa musique. Il sculpte un objet pour en travailler le son. Il va même jusqu'à dire que pour lui,
1: toute musique est sculpture.
0: Il perçoit le son dans sa définition première, une onde mécanique sinusoïdale qui parvient jusqu'à nos oreilles. Cette onde, il s'amuse à la modifier, comme de la peinture qu'il viendrait mélanger à d'autres couleurs, qu'il viendrait superposer afin d'en créer des couches supplémentaires et d'y travailler la matière.

0: Le son comme peinture se retrouve aussi dans le travail de Lionel Fernandez, musicien de noise rock, qui est à la recherche de son gras, de son transperçant ou encore circulaire. Bref, à la recherche de la texture sonore. Je cite
1: « Il y a plusieurs gammes de couleurs et de matières qui m'intéressent. La stricte distorsion ne m'intéresse pas. »
0: Nina Garcia, d'ailleurs, une performeuse de musique expérimentale, soutient cette idée de matière plastique du son. Dans l'interview qu'elle a donnée à Catherine Guest et Pauline Nadrini, elle pose ceci.
1: Pour moi, la noise est ce point commun avec les musiques expérimentales. Ce sont des musiques de matière. D'ailleurs, de nombreux musiciens et musiciennes ont des formations de plasticiens et plasticiennes. C'est l'idée que le son est une matière que l'on peut ciseler, tailler.
0: On peut aussi retrouver cette importance de la matière dans le radio art de Tetsuo Kogawa, une pratique née dans les années 80 au Japon, où les fréquences radiophoniques sont utilisées comme médium à part entière. Théodore Adorno, dans Radio Research Project en 1941, affirme que
1: « La radio n'est pas adaptée à la reproduction musicale. Il faudrait trouver un art qui lui soit propre. Il propose que la radio joue de la radio elle-même. »
0: La radio est donc détournée de son rôle traditionnel de simple diffusion d'informations pour en faire un espace de création sonore. Tout comme le circuit bending, le radio art devient art de la plasticité radiophonique pour reprendre les paroles de Tetsuo Kogawa. Il ajoute d'ailleurs
1: « Ainsi, le radio art se mesure-t-il à l'échelle du corps ? Et trouve-t-il d'abord son origine dans le travail manuel de l'artisan ? »
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0: Cette volonté de créer un art niché entre son et matière plastique, Tetsuo Kogawa l'a apporté d'une de ses plus grandes influences artistiques, Didier Alec. Peintre aux médias électroniques qui utilise des bandes magnétiques audio lors de ses workshops et en crée des cadavres esquisses sonores. Cette importance donnée au physique, comme Didi l'a fait avec ses bandes magnétiques audio-sculpturales, Tetsuo Kogawa l'a apporté dans toute sa vision artistique. Pour lui,
1: notre modernité culturelle informatisée souffre d'un manque d'existence physique et charnelle.
0: D'ailleurs, ce terme charnel revient souvent dans le monde du DIY sonore électronique.
2: Déjà, on doit avoir un rapport, c'est Jean-Michel Jarre qui disait ça, un rapport charnel avec l'instrument.
0: Le rapport charnel avec l'outil, on le retrouve avec l'outil principal de la pratique du DIY sonore électronique, le fer à souder. Celui-ci devient même instrument pour le ou la pratiquante. Nombreuses sont les performances artistiques de Tetsuo Kogawa où la phase de soudure est visible et mise en valeur comme une œuvre en soi. On peut nommer Natural Radia, une performance faite en 2002 mettant en jeu des transmetteurs FM, des micros et des récepteurs radio en lien avec ses mains. Dans son livre d'ailleurs, on peut observer plusieurs planches photographiques de ses performances, avec pour premier plan bien zoomé ses mains en train de souder. Ces photos, d'une beauté extrême, sont utilisées comme réelles œuvres d'art, alors même qu'il n'y a aucun son qui émane du livre. Comme si ici, l'esthétique visuelle prônait dans cet art au profit du son.

0: audiovisuels ne font donc plus qu'un ensemble et mènent à la création d'hybrides électroniques sonores. Plus que de simples instruments, ces expérimentations de DIY électronique sonore, comme le radio art et le circuit bending, s'apparentent à de réels mécanismes indépendants et plastiques. Red Gazala les appelle les BISAP, bioélectronique audio sapien. Instrument ou animal, hybride ou mutant, on ne sait pas trop. Chaque composant de l'instrument a sa fonction, sa sensibilité et sa sonorité propre. Par exemple, l'utilisation de deux résistances différentes vont donner deux instruments uniques. Tetsuo Kogawa définit ces pièces électriques inertes seules, mais capables de transmettre des émotions via leur sensibilité une fois qu'elles sont combinées. Le DIY sonore électronique se reflète donc dans un monde plastique, tout comme sa coexistence entre corps et outils ou corps et composants.
1: Quand on joue avec nos instruments, tu sais, il y a des modifications un peu de base où juste on va mettre deux punaises pour venir changer le pitch juste avec notre résistance, la conductance de notre corps. On va jouer avec une photorésistance et passer notre main au-dessus de notre jouet pour changer un paramètre. Là, il y a un petit rapport physique à l'objet qui est fun.
0: Pour reprendre la citation de Red Gazala,
2: avec les deux mains sur le circuit de l'amplificateur, l'électricité circulait d'un côté du circuit à travers moi et revenait de l'autre côté du circuit.
0: Tout comme Gazala, il arrivait à Kogawa pour ses performances de charger son corps de radiation électrique. Une question l'intéresse surtout.
2: Comment un corps peut être à la fois sujet et objet de sensation ?
0: Il cherche à placer son corps hors de sa zone de confort pour y voir de nouvelles possibilités performatives et artistiques. Cette place importante du corps et de son inconfort a été reprise dans la pratique du circuit bending.
1: La performance free float que j'évoquais tout à l'heure, où en fait on passe quand même 15-20 minutes à ramer des fois à contre-courant sur notre canoë, dans des contextes où des fois on a rencontré les gens qui nous accueillent la veille, du coup on a fait la fête. On se lève le matin en gueule de bois pour aller ramer, peut-être des fois dans le froid, un peu mouillé. Et faire de la noise, faut tirer le canoë. Donc ça, c'était peut-être la perf la plus physique qu'on ait fait.
2: Avec le Radio Art, il s'agit d'inaugurer le dépassement du rapport conflictuel du corps avec la technologie.
0: Ce point de rencontre, il se ressent corporellement, comme on l'a vu avec l'Abri Cool, par exemple, et leur performance Free Flow. Jérémy et Fred ont longtemps fait de la noise, un genre musical expérimental né dans les années 70-80 qui se distingue par l'usage de sons chaotiques et non conventionnels, ainsi que par des sonorités exploitant le paramètre complexe de loudness, paramètre qui prend en compte la multiplicité de sons, la matière sonore, le timbre ou encore le volume du son. Ce mouvement est souvent en opposition aux structures musicales traditionnelles. Bien sûr, le circuit bender n'est pas forcément couplé avec la scène noise, comme nous le rappelle Benoît Gilles, aka Music with Machine.
3: Moi, j'ai une vision du circuit bending qui est totalement à l'opposé de ce que les gens font du manière générale. Or, moi, je ne fais pas du tout de noise, mais alors, pas du tout. Je trouve que la majorité de ce qui se fait en circuit bending n'est pas intéressant pour moi. Je n'aime pas, en fait. C'est justement des trucs très noise, où ça produit des sons complètement arches, comme ils disent les Anglais.
0: Mais certains et certaines pratiquantes du circuit bending en font partie. On voit la corrélation entre ces deux mondes avec l'importance de la matière sonore et l'importance du bruit. Et dans ce cas, la perception corporelle y est très importante. Tout comme le circuit bending,
2: le corps est impliqué dans l'expérience. C'est là tout l'intérêt d'aller voir des concerts de noise.
0: Nous indique un ou une auditrice de cette musique dans le livre The Most Beautiful Ugly Sound in the World de Catherine Guest et Pauline Adrigny. C'est une expérience d'une part pour l'auditrice, puisque le corps devient dans ce son véritable acteur. Et partie prenante de l'expérience esthétique. Il se met à basculer, à danser, etc.

0: dans The Most Beautiful Ugly Sound in the World, que je vous invite d'ailleurs vivement à lire, de nombreux témoignages d'auditeuristes nous sont fournis. Ceux-ci, en répondant aux questions d'un sondage, nous expliquent entre autres leur rapport corporel à la musique noise. Certains et certaines ressentent un chatouillement, qu'elles justifient par leur corps, entité pleine, qui ressent. Andy, lui, parle d'hypnose.
1: En plus de ça, moi je dirais que c'est aussi beaucoup le côté aidant le truc. Noise, on va dire, il y a aussi un côté absolument hypnotique. Surtout sur des longues pièces, en fait, où tu as le temps, en fait, de te mettre dedans et de te laisser hypnotiser par des fréquences, quelles qu'elles soient, en fait. Qu'elles soient, donc, voilà, comme tu dis, ressenties par les tympans, ressenties par les pieds. T'as beaucoup aussi le ventre, en fait, qui va ressentir sur les subbasses, très connues, en fait. Être pris au niveau des tripes, comme on dit, ça prend beaucoup de tripes.
2: Le corps est vécu comme une oreille géante.
0: Nous racontent Catherine Guest et Pauline Nadrini. Du coup, beaucoup d'artistes de la scène expérimentale à la recherche de bruit sont très sensibles aux différentes vibrations dans le corps. Fred de Labricoul nous l'explique.
3: Dans le circuit de bending, moi, il y a des trucs que j'adore, c'est vraiment les moments où, limite, on a juste un buzz. On a mis une pince coco entre l'alimentation et une partie du circuit où on a juste un hum ou un 50 Hz qui tourne. Et ça, il suffit de passer ça dans un filtre ou une petite distorsion. Et sur un bon système son, on a des infrabasses qui sont hyper méditatifs, c'est un bain sonore, quoi. Et à côté de ça, j'ai pris goût aux fréquences des fois bien aiguës, bien élevées, mais toujours dans de la réverb quand même. Mais du coup, les extrémités sonores du circuit de bending, je les aime bien.
0: Andy, lui aussi, a ses sonorités favorites.
1: Les ultra pitch, moi ça a toujours été en fait, ça a vraiment été de descendre en fait vers le bas en fait le pitch des machines où tu vas avoir clairement une seconde sonorité parce que ça amène un côté sub, ça amène un côté totalement ralenti.
0: Finalement, l'écoute noise, comme l'écoute du circuit bending d'ailleurs, c'est une réappropriation de nos propres corps par le son.

0: Le corps y est autant sensible car le son n'est pas poli, ni neutre. Il est travaillé comme une matière à la recherche de textures inouïes et de bruits. Ici, le terme inouï se définit soit comme un son inentendu que l'on ne connaît pas encore, soit comme un son que l'on n'entend plus par habitude, noyé dans un océan d'autres bruits formant notre paysage sonore, comme nous le verrons bientôt. On y voit d'ailleurs le parallèle quand Andy parle de son métier à côté du circuit bending, à savoir le travail du métal.
1: Dans mon métier en parallèle, de toute façon, en fait, si tu veux, le bruit a toujours fait partie en fait, de moi. Je travaille le métal en fait, en parallèle de tout ça. On utilise les mêmes techniques en fait, disons, pour faire du bending que pour faire n'importe quel objet, finalement, un métal. Travailler justement le métal, que ce soit de le souder, de le mettre en forme, si tu veux, ça fait du bruit, ça produit un bruit qui est en fait finalement très associé en fait, à la noise, harsh noise, musique bruitiste et expérimentale.
0: Et ce parallèle entre matière et bruit ne vient pas de nulle part. Elle puise son héritage en partie dans l'histoire du futurisme. Je vais pas non plus m'étaler sur leur histoire, parce que ça reste quand même un mouvement bien fasciste et hautement misogyne. Il suffit de lire quelques phrases des manifestes de futuristes pour très vite comprendre, et que c'est pas du tout en accord avec la philosophie du DIY sonore électronique et du circuit bending. Mais leur mise en valeur du bruit a quand même une place dans l'histoire de ces pratiques, et dans la recherche de matières sonores. Donc bref, il s'agit d'un mouvement artistique, culturel et intellectuel né au début du XXe siècle, principalement en Italie, et celui-ci visait à rejeter les traditions du passé et à embrasser les progrès technologiques et le travail humain. On est donc en pleine révolution industrielle, et comme l'explique Luigi Russolo dans son manifeste, « L'art des bruits », écrit en 1913, la vie avant cette révolution industrielle, elle n'était que silence. Les bruits les plus retentissants n'étaient ni intenses, ni prolongés, ni variés. Et mine de rien, les bruits se sont immiscés dans nos vies jusqu'à devenir la norme.
2: Aujourd'hui, le bruit domine en souverain sur la sensibilité des hommes.
0: Donc le but de cette mise en valeur soudaine d'un bruit inouï, c'était de resensibiliser l'être humain à ces bruits justement, devenus normes de notre paysage sonore. Red Gazala, dans son livre, explique aussi très bien ce lien entre futurisme et circuit bending dans la recherche de sonorité. Le circuit bending imite les bruits du quotidien. D'ailleurs, il provient d'une volonté de les montrer.
2: Au lieu du train, nous entendons un langage musical abstrait apparaître et s'estomper. Son klaxon devient désormais un cri d'animal impossible provenant d'un jouet de ferme déformé. Le vent et la pluie en arrière-plan se transforment en des vagues statiques, syncopées, légèrement saccadées, et ainsi de suite.
0: L'idée reste la même, à savoir surprendre son auditoire. Russolo nous explique cette volonté de surprendre par une lassitude sonore de pièces plus conventionnelles, pures et douces, de Mozart ou de Beethoven par exemple. En 1909, Marinetti, dans son manifeste futuriste, avait déjà posé l'idée du futurisme comme
2: « le mouvement agressif, l'insomnie fiévreuse, le saut périlleux, la gifle et le coup de poing ».

0: Dans une certaine mesure, si le circuit bending à travers ses jouets et objets sonores recherche des sonorités inouïes, c'est aussi majoritairement pour la même raison, à savoir surprendre l'audience avec de l'inhabituel. Explorer et mettre en valeur des bruits, des bugs, des sonorités de jeux enfantins hors des sonorités musicales conventionnelles et populaires, bah ça a été possible, encore une fois, grâce à des personnes comme les futuristes. Et cet héritage nous donne des multitudes de possibilités sonores dans la musique expérimentale et donc aussi dans la pratique du circuit bending.
1: Et donc, quand justement on va envoyer une séquence à un vieux synthé, enfin Yamaha ou Casio, ce que tu veux, et que par-dessus tu vas activer ton switch qui va faire ton court-circuit entre deux pattes du circuit intégré de ROM, et que là ça va faire des trucs complètement délirants, mais sur la séquence, alors là parfois ça devient extraordinaire. Là on a quelque chose de vraiment qui pour moi peut rivaliser dans certains cas avec le synthétiseur modulaire.
0: Ça nous permet d'avoir des personnes capables de chercher des sons croûteux ou rugueux, pour reprendre encore une fois les termes du livre de Catherine Guest et Pauline Nadrini. Finalement, cette recherche de relations plastiques corporelles et de textures dans le son, c'est ce qui crée l'essence même du circuit bending. Et toutes ces sonorités, on les voit prendre vie pendant le processus de recherche de sonorités et pendant les performances.

Dans les deux cas, on retrouve toujours la même chose, le hasard. C'est ce que je vais aborder lors du prochain épisode. Vous venez d'écouter l'épisode 2 du podcast « Du bruit dans la machine ». On se retrouve dans l'épisode 3 afin de parler de l'improvisation, du hasard et de la performance au sein même du bidouillage électronique sonore. Pour voir plus d'aventures de bidouillage sonore électronique, vous pouvez retrouver mon travail sur Instagram @prune.o. À la prochaine !

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5: Vous le savez, l'extrême droite se glisse dans nos quartiers, dans nos villes, dans nos campagnes. Mais l'extrême droite tente aussi de se glisser dans nos imaginaires à travers des récits qu'elle veut nous imposer, notamment par le biais de milliardaires peu fréquentables qui achètent ou financent à peu près tout ce qui peut participer à leur projet politique nauséabond. Et puis l'extrême droite, elle s'empare aussi de l'histoire, la transforme à sa sauce et en profite pour s'accaparer un récit catholique à l'opposé des valeurs chrétiennes, en principe tournées vers l'accueil, vers l'attention à son prochain, aux opprimés et aux démunis. En bref, l'extrême droite instrumentalise la religion pour son projet politique de haine et d'oppression. Heureusement, face à cela, des voix s'élèvent et pour leur donner un écho, un tout jeune média indépendant a fait son apparition dans le paysage médiatique français pour remettre les pendules à l'heure et pour reprendre la main sur un discours chrétien plus fédérateur et bien sûr plus enthousiasmant. Alors chers auditeurs, tendez bien l'oreille parce qu'on accueille ce soir le média chrétien joyeux et radical Le Cri et notamment son cofondateur Paul Picaretta. Bonsoir Paul, bienvenue dans Quatrième Murmure.
6: Bonsoir.
5: Alors on va voir avec toi l'importance du cri dans le paysage médiatique français, surtout à l'heure actuelle. Et puis on aura aussi l'occasion de découvrir ce que les pages du magazine peuvent présenter comme enquête et comme reportage. Et justement, on est là aussi ce soir avec Estelle Janjo. Bonsoir Estelle, bienvenue sur le plateau de 4ème Murmure.
7: Merci beaucoup de m'accueillir, bonsoir.
5: Alors toi, tu as rédigé un reportage dans le dernier numéro du cri sur les cathos de banlieue. Tu nous expliqueras ta démarche et ce que ce reportage nous enseigne. Et pour cela, tu seras au micro de notre journaliste Ilona. Salut Ilona.
8: Bonsoir.
5: Et en troisième partie d'émission, restez avec nous parce que Sacha, toi, tu vas nous proposer une chronique sur la revue collective Combat qui propose de faire front contre l'extrême droite. Salut Sacha.
9: Salut tout le monde.
5: Et enfin, comme d'habitude, on partira en région avec Luna. Salut Luna.
10: Bonsoir.
5: Alors toi, tu es allé un peu plus loin que d'habitude ce mois-ci parce que tu nous emmènes à La Réunion.
10: Eh oui.
5: Alors voilà, vous avez le programme de ce sixième épisode. On est avec le média Le Cri. Restez avec nous, vous êtes bien sur Quatrième Murmure.
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5: Mais d'abord, vous le savez, dans Quatrième Murmure, on parle de presse indépendante, bien sûr. Mais que s'est-il passé justement dans la presse indépendante ces dernières semaines ?
11: T'as pas lu les journaux ?
12: Ah, comme je suis au courant de rien, excusez-moi, mais...
5: Alors Marion, cette semaine, toi, tu as fait le tour de la presse indépendante. Qu'est-ce que tu en as retenu ?
10: Eh bien, pour commencer, vous l'aurez sans doute remarqué, ces municipales ont été le théâtre d'une surenchère sécuritaire dans certaines villes, où l'idée était de balancer le plus de caméras possible pour surveiller la population. C'est déjà une dérive qui peut légitimement nous inquiéter, mais cette percée sécuritaire peut aller encore plus loin qu'on ne l'imagine. Le 16 mars, le média Disclose a révélé un usage massif d'outils de reconnaissance faciale par les policiers et les gendarmes lors des contrôles d'identité. Alors que l'utilisation de cet outil est très restreint dans la loi, se limitant à certaines enquêtes et pour les seuls quelques policiers habilités, la réalité montre que c'est bel et bien la foire à la saucisse. Les policiers ont l'outil sur leur téléphone, ce qui les incite à en faire un usage complètement disproportionné, avec une seule photo. Prise lors du contrôle, ils ont accès aux antécédents judiciaires de la personne contrôlée.
5: Ça veut dire qu'ils ont accès à l'ensemble des délits et des crimes passés.
10: Oui, mais pas seulement. Ce serait déjà suffisamment problématique, mais il faut savoir que vous avez certainement un fichier à votre nom si vous avez déjà porté plainte ou fait d'autres démarches auprès de la police. Est-ce que vous voyez comment ça peut partir en vrille ? Oui, si vous avez porté plainte pour une insulte contre votre orientation sexuelle par exemple, pour des agressions sur votre lieu de travail, pour des motifs qui concernent votre famille ou votre couple, les policiers ont accès à ces informations extrêmement personnelles, voire intimes, avec une simple photo de vous. C'est une pratique qui se situe hors de tout cadre légal. Pour en savoir plus sur le sujet, je vous recommande chaudement la vidéo de Camille Reporter sur YouTube, réalisée en collaboration avec Disclose, qui explique tout ça en détail, et évidemment l'enquête de Disclose elle-même.
5: Et maintenant, tu vas nous parler un petit peu des municipales.
10: Tout à fait, avec un article publié sur le média Bon Pote, qui liste 11 candidats ayant passé le premier tour.
5: Et qu'est-ce qu'ils ont fait de spécial, ces candidats ?
10: Alors, si je vous dis François Bayrou ou Damien Abad, peut-être que ça peut vous donner une petite idée de l'angle de cet article. Donc, on va dire carrément que le trigger warning est donné, nous allons parler de violences sexistes et sexuelles. En gros, il s'agit de candidats qui, malgré leur mise en examen, les témoignages réunis contre eux, leur implication supposée dans des affaires de violences sexistes et sexuelles, ont eu l'indécence de se présenter au municipal et sont soit arrivés en tête, soit ont carrément remporté les élections dès le premier tour. Viol sur mineur, proxénétisme aggravé, harcèlement sexuel, violence conjugale, le banc des accusés regroupe tout ce que les femmes peuvent subir de pire dans ce monde. Savoir que ces accusations ne leur retirent en rien leur pouvoir n'est pas étonnant, mais ça fout la rage au premier degré. Notre système démocratique mérite mieux que cette bande d'affreux, car même en cas de soupçon, le principe de précaution devrait nous commander de leur retirer du pouvoir, pas de leur en donner plus.
5: Pour le dernier article de la sélection, tu nous offres un petit bol d'air frais.
10: Et oui, pour finir, je vous emmène bien loin des municipales et des turpitudes françaises. À des milliers de kilomètres au nord de l'Europe, le média terrestre nous raconte la lutte du peuple sami à travers un reportage au cœur d'un camp climat. Le peuple sami est un des seuls peuples autochtones reconnus en Europe qui subit la colonisation de son territoire historique, le Sampi, depuis le XVIIIe siècle, à l'époque où les frontières de la Suède, de la Norvège, de la Finlande et de la Russie se fixent telles qu'on les connaît aujourd'hui. Persécution, assimilation forcée, ce peuple est marqué par la lutte depuis des centaines d'années pour maintenir ses traditions, notamment l'élevage de rennes et la pêche qui sont ses principaux moyens de subsistance dans ce territoire polaire.
5: Et alors de quoi parle cet article ? Pourquoi un camp climat s'est installé là-bas ?
10: Eh bien parce qu'une nouvelle offensive des industries minières est en préparation du côté de la montagne Nusir, en plein cœur du territoire Sampi. L'Union européenne déclare que le gisement présent dans la montagne, regorgeant de cuivre, d'or et d'autres minerais rares, est un point stratégique pour sécuriser ses approvisionnements. Mais cette mine destructrice avait déjà mis à mal le territoire dans les années 70 en polluant les eaux du fjord voisin et prive aujourd'hui les Samis d'espace pour l'élevage de rennes en plus de leur souveraineté. Le forage a démarré en juin 2025 et avec lui s'est installé un campement permanent que les activistes occupent en continu. Le reportage a eu lieu en juin 2026 lorsque le camp a accueilli des activistes du monde entier afin de faire valoir les droits des Samis à disposer de leurs terres, à travers une action de désobéissance civile durant laquelle les activistes vont occuper la mine. L'article évoque aussi la vulnérabilité de ce peuple face aux instabilités politiques et climatiques, car ce peuple et son mode de vie traditionnel subissent d'ores et déjà de plein fouet les conséquences de l'évolution catastrophique du climat, qui est due évidemment au système économique occidental. De quoi nous rappeler que la lutte contre le changement climatique, l'impérialisme, le colonialisme, l'extractivisme et le libéralisme ne peuvent se penser comme des problèmes distincts.
5: Eh bien, merci Marion pour cette revue de presse des médias indépendants. Et justement, en parlant de médias indépendants, on accueille ce soir Paul Picaretta. Tu es cofondateur du média Le Cri. C'est un mensuel dont le premier numéro est paru fin octobre 2025. Rebonjour Paul.
6: Eh bien, rebonsoir et merci pour ton invitation.
5: Merci. Et merci d'être venu surtout. Le Cri se définit comme le média chrétien, joyeux et radical. Est-ce que tu peux nous expliquer ce qui manquait dans le paysage médiatique français jusqu'en 2025, avant l'apparition du Cri ?
6: Bon, dans le paysage médiatique, je sais pas. Dans le paysage médiatique chrétien, là, je sais un peu plus. Il n'y avait pas eu de médias engagés à gauche chez les chrétiens depuis plusieurs décennies. Et maintenant, c'est chose faite. La question qu'on peut se poser, c'est plutôt pourquoi il n'y a pas eu des médias chrétiens gauche lancés dans les années 90, 2000, 2010. Voilà, qu'est-ce qui s'est passé pour que en fait, en 2025, aujourd'hui, il y ait quasiment un monopole chez les nouveaux médias, un monopole de la droite et de l'extrême droite chez les catholiques, en tout cas. Voilà,
5: donc maintenant, en tout cas, c'est chose faite. Et alors, dans Le Cri, qui est un mensuel, donc, il y a des enquêtes, des reportages, des chroniques, puis il y a aussi des pages spiritualité. Est-ce que tu peux nous expliquer la formule, l'équilibre que vous essayez de trouver au Cri ?
6: Ouais, en fait, c'est un magazine de société d'abord, c'est pas un magazine de niche qui aurait dit, bon, mais nous, on va faire que de l'écologie ou que de la justice sociale, etc. Nous, ce qu'on pense, voilà, notre analyse, c'est il manque pour les chrétiens, pour les croyants chrétiens, qu'ils soient catholiques ou protestants, il manque un média qui ait une approche de société comme le serait Society. C'est pour ça que quand on a débarqué, on s'est beaucoup présenté comme le Society Cato, en fait, ou Society Chrétien, parce que on traite de tous les sujets et on offre un regard par nos reportages et nos papiers, un regard sur à peu près tous les sujets, et que ce soit l'écologie, l'antiracisme, les municipales, etc. Donc c'est voilà, la ligne, c'est vraiment offrir un regard à tous les chrétiens, qui soit pas seulement un regard de niche spécifique. C'est ça qui manquait vraiment. On peut parler de la concurrence, enfin des autres titres qui existent. Il y avait des offres, mais des offres qui s'adressent plutôt à un lectorat qui est aujourd'hui beaucoup plus âgé, qui a, on va dire, plus de 60 ans, quoi. Mmh. Voilà.
7: Donc un magazine de société, c'est ça le point important à retenir. Et on retrouve un petit peu d'ailleurs c'est peut-être cette patte Society, avec des tons parfois un peu ironiques, presque d'humour.
6: Bah, je dirais c'est un ton, oui, c'est un ton de trentenaire un peu con. voilà, enfin disons que c'est le ton de ce qu'on est. On fait le magazine avec ce qu'on est, avec ce que sont les journalistes aussi qui travaillent. Donc voilà, il n'y a pas besoin de forcer pour ressembler à ce qu'on est. Après, Théo et moi, donc Théo, mon associé, qui est le directeur de la rédaction, on est des gros lecteurs de presse. On est d'abord des amoureux de presse. De presse print, de presse écrite, et oui, on a beaucoup eu comme influence effectivement des médias comme Society, donc qui est plutôt un média en fait de quarantenaire, je dirais. Voilà, mais du coup c'est l'influence pop années 90-2000, et faire un média avec ce qu'on est, je pense que c'est important, parce que tu t'adresses à ta génération et t'as pas besoin d'aller piquer les codes de journaux qui ne te ressemblent pas, en fait.
7: Non, bien sûr, c'est plus naturel comme ça, et j'imagine que les dossiers qui en découlent ressortent plus naturellement aussi.
6: Les dossiers auxquels tu as d'ailleurs participé, les dossiers naissent aussi bien de réflexions qu'on peut avoir avec Théo que de conf de rédac. Là, j'ai sous les yeux un numéro qui s'appelle La vérité sur les mystiques. Il y a un numéro où il y a un dossier mystique.
7: Le numéro 4.
6: Voilà, numéro 4, il est né lors d'une conf de rédac. Un lundi matin à 10h, parce qu'en discutant, quelqu'un a commencé à dire, et puis une autre a dit. Et à la fin, j'ai dit, tiens, mais ça ferait un bon dossier, ça peut intéresser nos lectrices et lecteurs. Et donc, ça a né de discussions, de toutes les séances de travail qui ont précédé aussi le lancement, et ouais.
7: Oui, parce que justement, j'allais te demander comment sont choisis les dossiers. Alors, parfois, ça se joue un petit peu avec le hasard via les discussions. Mais il y a des dossiers à la fois sur les mystiques, sur Dieu dans les marges, c'était le premier numéro, mais aussi sur les prisons, sur la biodiversité, qui va apparaître, c'est le prochain numéro, en avril. Comment est trouvé cet équilibre entre les différents dossiers ?
6: Je dirais que la première année, on est vraiment dans un équilibre entre montrer à nos lectrices et lecteurs qu'on est un média de société, c'est-à-dire demain on va vous parler de foot, on va vous parler d'antiracisme, on va vous parler de la foi, on va vous parler de biodiversité, et bah, en fait c'est un média de société, donc on peut parler de tous les sujets, et il n'y a pas un sujet qu'on, moi, on va rien s'interdire. C'est un vrai luxe qu'on a, parce que voilà, on n'est pas cantonné à un seul sujet. Et donc les sujets ils naissent parce qu'il y a un moment, il y en a un qui est un peu plus passionné qu'un autre, qui va dire non mais vraiment ça va vraiment intéresser les lecteurs, donc on en discute, on en débat, et puis on se dit effectivement ça peut faire un dossier. Donc ça naît vraiment de la nécessité, déjà la première année, de se dire il faut qu'on montre à nos lecteurs tous les sujets qui nous intéressent, qui peuvent les intéresser. Tu vois, le prochain dossier sur la biodiversité, à peu près n'importe quel... donc, on est distribué en kiosque à 15 000 exemplaires. N'importe quel régleur. Donc, le régleur, c'est celui qui va affiner ton tirage et choisir les points de vente dans lesquels tu vas être distribué. Tout le monde nous a dit, vous êtes fous, ne faites surtout rien sur la biodiversité, ça ne se vendra jamais, c'est n'importe quoi de faire ça, vous êtes des fous furieux, parce qu'effectivement l'écologie ça vend pas, et dans l'écologie ce qui vend le moins c'est la biodiversité. Ah oui. Qu'on s'est dit, il faut le faire. Et donc voilà, donc on fait des sujets aussi parce que la biodive, à mes yeux, c'est l'un des sujets les plus importants vraiment de l'écologie, qui est le sujet en réalité, enfin bon, on va pas faire débat maintenant, mais qui est l'un des pionniers pionniers, des sujets pionniers de l'écologie. Bien avant la question climatique, etc. Et donc, ça nous paraît essentiel que les gens soient au courant, une fois de plus, qu'il y a de moins en moins d'insectes, donc de moins en moins d'animaux, et quelles sont les conséquences que ça va avoir sur nos vies, malgré Trump, malgré Poutine, malgré tout le reste. En fait, c'est... Voilà.
7: Et pour en savoir un peu plus, donc, c'est dans le prochain numéro, à partir du début du mois d'avril, on pourra retrouver ce dossier sur la biodiversité.
6: Dans tous les kiosques.
7: Dans tous les kiosques. Et alors justement, on
6: et peut sur retrouver... abonnement, surtout.
7: Voilà, ça, parce que j'allais vous poser, enfin te poser la question. On peut retrouver le CRI en kiosque, en abonnement. Le modèle économique se repose principalement sur ça.
6: Oui, c'est ça. Nous, on est un média donc avec une très peu de pages publicitaires. On a choisi d'en avoir quand même. Ça représente moins de 5% de nos recettes. Notre modèle économique, c'est l'abonnement. Donc aujourd'hui, on a 3000 abonnés. On vise l'équilibre, donc qui a 6000 abonnés mensuels, donc et donc peu de pubs, et on a alors évidemment quelques subventions, et on a eu du mécénat au début pour financer le lancement. Et voilà, c'est tout.
7: Et donc, si les auditeurs, donc, auditrices...
6: Ni Sterrain, ni Pigas, ni personne, Walou...
7: Aucun financement de Sterrain, c'est une bonne nouvelle.
6: Non, mais... Oui, c'est une bonne nouvelle, effectivement. Mais enfin, de toute façon, même s'il avait voulu... voilà. Enfin...
7: Et alors, pour vous aider, comment est-ce qu'on peut s'y prendre sans passer par Sterrain, justement?
6: Alors donc, non, mais l'abonnement, c'est vraiment, effectivement, pour tous les médias, en tout cas, qui ont ce modèle économique-là, c'est le nerf de la guerre. C'est plus important que l'achat à l'unité. C'est la fidélité, c'est une vue sur la trésorerie, etc. Donc ça, c'est important pour tous les médias indépendants, l'abonnement. Et puis voilà, après, si vous connaissez des riches de gauche, ben, vous avez mon numéro, et puis voilà, c'est... voilà. Mais on les a beaucoup cherchés. Alors, on fait partie d'un tout un écosystème, je pense que tu es au courant, mais l'écosystème des médias indépendants, on est, je pense, moins de 100 en France. Et donc, c'est un petit écosystème. Et donc, effectivement, le sujet qui revient depuis quelques années, c'est « Bon alors, il est où le millionnaire de gauche ?» quoi. Voilà.
7: C'est bien pour cette raison que cette émission 4e Murmure existe. D'ailleurs, c'est pour parler de cet écosystème des médias indépendants.
6: J'ai cru que j'allais dire « C'est pour chercher un millionnaire de gauche
7: ». S'il nous écoute, d'ailleurs, et qu'il se manifeste ou se taise à jamais. Nous, on va se taire quelques minutes, d'ailleurs, parce qu'on va écouter une petite pause musicale. Merci, Paul, pour cette première présentation du CRI. On revient tout de suite après le morceau de Solane, Le Loup. Toi et moi.

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0: On est donc de retour sur le plateau de Quatrième Murmure avec le média Le Cri et son cofondateur Paul Picaretta. Le Cri, c'est entre autres des enquêtes et des reportages. Alors c'est parti pour l'enquête du mois.
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0: Alors Ilona, toi ce soir tu reçois la journaliste Estelle Njanjo au sujet de son enquête sur les cathos de banlieue parue dans le dernier numéro du CRI.
7: Bonsoir Estelle, merci d'être avec nous sur Quatrième Murmure.
8: Bonsoir.
7: Tu es donc journaliste, autrice et réalisatrice et tu as notamment collaboré avec Arrêt sur Image, La Déferlante, Radio France, RFI et bien d'autres. Pour le dernier numéro du CRI, tu as réalisé un reportage sur le vécu des catholiques de banlieue dans lequel tu décris une jeunesse en quête de sacré dans des institutions religieuses teintées de préjugés. Pour commencer, qu'est-ce qui t'a amené à faire ce sujet ?
8: Le choix le plus évident, c'est d'abord que j'en suis issue. C'est-à-dire que je suis née et j'ai grandi et je vis en Seine-Saint-Denis. Donc moi, je n'aime pas franchir le périphérique, comme j'aime dire. Et j'ai toute ma vie vécu dans des paroisses particulièrement racisées, avec des personnes issues de l'immigration comme moi, où pour moi, avoir le catholicisme blanc et bourgeois, c'est quelque chose de très bizarre. Que j'ai découvert en fait adulte et je continue toujours à découvrir en fait cette face mine de rien droite, bien d'extrême droite, qui n'est pas du tout évidente. Et je pense que les jeunes que je côtoyais, parce que je suis aussi responsable d'aumônerie, donc je donne des cours de catéchisme à des ados de banlieue aussi, qui ont des préoccupations de jeunes de banlieue catholiques, mais qui ne se rendent pas du tout compte de la face droitisante de leur religion. En fait, et je pense que c'est aussi pour ça que j'avais envie de décrire ça.
7: Pour ton reportage, tu t'es notamment rendu à une nuit de prière organisée par la Cité Céleste, un collectif donc de jeunes catholiques issus des quartiers populaires de l'Île-de-France. Lancé en 2023, tu écris qu'ils ont reçu du soutien du Fonds des biens communs pendant 2 ans, donc qui appartient à Pierre-Édouard Sterrin. Tu écris que la collaboration s'est arrêtée fin 2025. Est-ce que tu pourrais nous en dire un peu plus ? Qui a mis fin à la collaboration ? Pour quelles raisons ? Est-ce qu'on sait aujourd'hui comment est financée la Cité Céleste ?
8: Ouais. Alors la Cité Céleste, c'est une association, c'est un organisme qui vit en dehors du diocèse, hein, et qui a été, comme vous l'avez rappelé, pendant 2 ans financé par le Fonds du bien commun, donc Pierre-Édouard Sterrin y est à la tête. Mais cette année, ils ont arrêté. Alors, évidemment, Don Alexis, qui est le prêtre issu de la communauté de Saint-Martin, qui est une communauté particulièrement conservatrice, ne m'a pas donné cette information. Il m'a tout simplement expliqué en consultant, bien après, des jours après l'avoir appelé, que en fait finalement la Cité Céleste ne voulait pas, ne se reconnaissait pas, du moins dans les valeurs de Pierre-Édouard Sterrin. Donc ça, c'est important de bien préciser que c'était ça, c'est une décision collective qu'ils ont pris de faire ce communiqué, mais bien après la fin de leur collaboration. Donc je peux pas vous dire, mais voilà, ça correspond aussi au moment où il commence aussi Pierre-Édouard Sterrin à avoir mauvaise presse. Hein, voilà. Mais sinon, aujourd'hui, ils m'ont pas communiqué plus sur qui les finance. Je sais qu'ils ont des mécènes. En tout cas, ils ont plus de mécènes que la presse de gauche, apparemment. Mais ce que je veux dire, c'est que ça reste quand même assez opaque, en fait. C'est-à-dire qu'ils ont bien compris que parler des personnes qui les financent, c'était pas du tout dans leur intérêt, et que les financeurs, du moins, voulaient rester discrets, et que du coup, en fait, on sait pas forcément qui les finance. Après, c'est parfois donner de l'argent pour des maraudes, pour des événements comme ça et tout, mais ça rassemble quand même près de 1500 jeunes, donc c'est énorme en termes d'organisation, c'est quand même énorme. Donc voilà.
7: Et au sein de la commune de Chrétienne, j'ai vu que donc il y a certains qui ont qualifié cette Cité Céleste de louange identitaire.
8: Ouais.
7: Qu'est-ce qu'elle recouvre, cette critique ?
8: Alors c'est important de préciser que la Tribune Chrétienne, elle n'est pas représentative de ce que peut penser évidemment les catholiques. C'est un avis conservateur qui, pour moi, était assez significatif de la réaction, disons-le, raciste, qui peut advenir quand, comme on aime dire, bon, là, c'est bien qu'il y ait des jeunes issus de banlieue, mais pas trop, en fait. C'est-à-dire que ce que j'utilise comme terme pour le décrire dans cette enquête, c'est de dire qu'au final, ce qui est décrit comme une promesse d'ailleurs on en a déjà parlé plusieurs fois avec Paul, notamment des médias comme La Croix ont bien sûr été très enthousiastes à l'idée de voir cette jeunesse catholique racisée reprendre un peu les rênes, mais pour d'autres, en fait, c'est vite perçu comme une menace. Et c'est bien ça le entre guillemets le souci de leur côté. Ils sont pas identitaires du tout, c'est plutôt le fait qu'il y ait une majorité de personnes racisées à ces rassemblements qui font d'eux, on leur colle le mot identitaire, mais comme j'aime le dire, les corps racisés sont forcément politiques, de toute manière en fait. Qu'on le veuille ou non, c'est ça, je l'ai dit plusieurs fois à Don Alexis, qui se veut apolitique dans leur démarche, mais c'est pas possible d'être apolitique quand on se trimballe avec 1500 personnes noires.
7: Et c'est bien voilà. Ce que tu montres dans ton enquête et reportage. Toi, tu mènes actuellement ce que t'appelles un tour de France catholique.
8: J'essaie, oui.
7: En quoi est-ce que ça consiste ce projet? Est-ce que tu pourrais nous en parler un tout petit peu?
8: Je suis en train d'écrire un livre, effectivement, sur le catholicisme social, mais le fait que j'ai grandi dans une famille issue de l'immigration camerounaise conservatrice. Mon frère est prêtre, mon frère est pas du tout un gros gaucho. Hein, c'est plutôt l'inverse. J'ai découvert, notamment avec le CRI et d'autres personnes, le catholicisme social. De base, je suis féministe et je suis très engagée dans les combats antiracistes. Et je n'ai absolument pas peur de dire que je suis antifasciste aussi. Ce qui fait que, à ce moment-là, moi, je décorrèle totalement le fait d'être catholique de l'engagement de gauche. Et c'est seulement en tant qu'adulte que j'ai découvert ça. Donc c'est aussi le fait de me dire pourquoi c'est seulement à 30 piges que je découvre ça et pas avant. Ma volonté de faire ce cateau tour entre guillemets, hein, c'est d'aller effectivement dans les grandes villes. Moi, j'ai lancé un grand formulaire où j'ai eu une centaine de réponses. J'ai dû trier sur toutes les personnes qui se reconnaissaient un peu dans le parcours de gens qui étaient engagés à gauche et qui finalement ont quitté le catholicisme. Et donc, j'essaie avec mes moyens d'aller à leur rencontre. J'étais à Lyon le week-end de la mort de Quentin de Ranc. C'était atroce. L'ambiance était pesante de fou, mais les catholiques de gauche essaient de tenir résistance, on va dire ça.
7: Et ton reportage, il montre donc que l'Église, elle a du mal à penser la diversité sociologique et culturelle de ses fidèles et que des préjugés structurent les institutions religieuses françaises.
8: Mais comme partout. Ouais. C'est comme à l'école, comme à l'hôpital. C'est juste une institution. Pour le coup, elle est millénaire, donc ça se voit plus. Et puis, elle est. On est en France, donc l'Église catholique était proche de l'Ancien Régime, donc elle est profondément ancrée dans la bourgeoisie, dans le royalisme. Et d'avoir une immigration qui, mine de rien, sur l'histoire totale de France, qui est beaucoup plus récente du XXe siècle, c'est normal que, effectivement, on ait des vieux personnes blanches qui, à la messe, se réjouissent de ce public neuf. Mais sans trop savoir comment communiquer, qui n'ont pas les codes et surtout parfois qui ne viennent pas du même milieu social, ça c'est surtout important.
7: Et oui, donc ma dernière question, c'est pour reprendre un peu ton expression, comment est-ce qu'on pourrait désembourgeoiser les séminaires?
8: Alors, ça c'est une phrase qui est tirée du témoignage d'un séminariste qui accompagne le reportage et qui effectivement qui dénonçait les actes et propos bien racistes, à connotation raciste, bien raciste, on appelle ça comme on veut, qu'il a pu constater lui-même en étant un jeune homme noir. Comment on peut faire pour désembourgeoiser les séminaires? C'est aussi ouvrir la porte, je dirais, à autre chose que des cadets de famille bourgeoise aussi, mais pas que. C'est-à-dire qu'en fait, ça sera difficile, hein, parce que l'institution, pour le coup, a fait beaucoup appel à des prêtres africains, donc c'est-à-dire directement qui sont originaires natifs du continent, et pas fort. Et les natifs en France, eux, sont majoritairement blancs. Donc là, pour l'instant, c'est un peu difficile. Et je terminerai sur le fait que c'est pas parce qu'on vient aussi de banlieue qu'on est forcément quelqu'un de progressiste. Ça, faut faire attention avec ça. C'est pas pour autant qu'on a un programme social dans le sac.
7: Oui, c'est ce que tu soulèves aussi dans ton reportage en disant que ça reste quand même conservateur.
8: Oui, tout à fait.
7: Etc. Oui. Mais merci beaucoup pour tes réponses et pour ce super reportage, Estelle.
8: Merci.
0: Oui, merci Lona, merci surtout Estelle pour ce beau reportage qu'on peut retrouver donc dans le numéro 5 du CRI. C'est le dernier en date puisqu'il est sorti au début du mois de mars. Mais restez à l'affût, on en a parlé tout à l'heure, le prochain numéro est dispo dès la semaine prochaine. C'est bien ça, Paul?
3: C'est ça.
0: Donc en kiosque, on l'a dit, et puis aussi en abonnement, c'est important, on l'oublie un petit peu parfois que l'abonnement ça existe et ça aide les médias indépendants. Alors, donc, avec nous en plateau, on est toujours avec toi, Paul, le cofondateur du média Le Cri. Paul, tu nous as présenté la revue, son fonctionnement, son positionnement aussi dans le paysage médiatique français. Et évidemment, tu l'as évoqué, il y a une importance pour Le Cri à se positionner en contrepoint de l'extrême droite qui s'accapare particulièrement les discours chrétiens. Alors, j'imagine qu'il y a un enjeu particulier à se réapproprier ces discours, à ne pas les laisser dans des mauvaises mains. Est-ce que tu peux nous rappeler le message que défend Le Cri, mais aussi le message plus généralement des chrétiens qui se revendiquent de gauche ?
3: Notre travail, c'est de faire en sorte que des gens qui ne sont pas d'extrême droite et qui sont croyants chrétiens puissent se sentir légitimes et se reconnaître dans notre média. C'est-à-dire, en fait, on est la caisse de résonance de tous les chrétiens qui ne sont pas d'extrême droite. Je dis pas des chrétiens de gauche, parce que de fait, on est majoritairement des chrétiens de gauche, mais on tient cette précision parce qu'il y a des chrétiens de droite qui ne sont pas d'extrême droite. Et tout notre travail, c'est de leur dire... souvenez-vous que il y avait aussi des gens de votre famille, de votre sensibilité politique pendant la résistance, etc. Voilà. C'est important pour nous chrétiens. Bon, c'est aussi stratégique parce que vous n'aurez pas échappé qu'il y a une majorité de gens de droite chez les catholiques. Et nous, notre travail, c'est vraiment de dire à cette petite partie-là qui n'a pas basculé dans le fascisme ou dans le pré-fascisme, de leur dire vous pouvez encore dire non. Vous pouvez dire non au racisme, à l'antisémitisme, à l'homophobie, etc. Vous pouvez dire non. Et ensuite, il y a tous les autres. Tu vois, Estelle disait, juste avant, elle disait, voilà, j'ai découvert à 30 ans, c'est ça que tu disais, qu'il y avait des chrétiens de gauche. Ouais. Et ça, c'est un discours qu'on entend tout le temps. Quand les gens découvrent notre journal, moi aussi, j'ai découvert grâce à telle action, tel festival, tel café, qu'il y avait des chrétiens de gauche. C'est pour ça qu'on existe, en fait. C'est parce que pour que les gens se disent, OK, mais je suis pas tout seul. Donc ça veut dire que je suis pas tout seul. Si on a d'autres, ça veut dire que potentiellement, il y en a encore. Voilà. Donc notre travail, c'est déjà ça. C'est d'être une caisse de résonance, un cri de ralliement pour dire, bon, l'évangile et la foi chrétienne, ça n'est pas... les conséquences politiques de l'évangile ne mènent pas à des positions politiques d'extrême droite. On pense même plutôt qu'elles mènent à gauche, à des positions anarchistes, à des positions socialistes, des positions communistes, etc. En tout cas, elles mènent à l'émancipation parce que le message de l'évangile, c'est le Christ, et le Christ, c'est l'émancipation. Donc c'est ça qu'on essaie de... C'est ça le cœur de notre foi et de notre journalisme aussi.
0: Ce qui est intéressant dans ce que tu dis, c'est que justement, le Christ se positionne frontalement, on en a parlé maintes fois, on en reparlera certainement dans d'autres épisodes, contre Pierre-Édouard Sterrin, catholique, ultra-conservateur, etc., qui lui dit défendre une vision catholique justement, alors que globalement il va à l'encontre de ce que défendrait en principe le christianisme.
3: Oui, alors je ne sais pas s'il dit exactement qu'il défend une vision catholique, il se présente comme catholique et il défend une vision politique d'extrême droite.
8: Ouais. Le projet donc, Périclès.
3: C'est voilà, le Périclès, c'est ça, c'est bon, donc c'est patriote, enraciné. Je ne vais pas vous tous les refaire parce que je ne les ai plus. Identitaire, mais je ne veux pas dire de bêtises. Je l'avais appris par cœur, évidemment. Mais donc, en fait, sa vision politique, c'est d'abord une vision politique qui s'enracine dans la vision politique d'extrême droite. Et en plus, il est catholique. Voilà, je pense que c'est plutôt comme ça. Et les deux s'agencent. Et il fait comme il peut pour rentrer ses idées politiques au chausse-pied dans la doctrine sociale de l'Église. Voilà, donc nous, effectivement, on conteste totalement cette récupération. Et notre travail, c'est aussi de dire, bah non, théologiquement, il y a un truc qui ne va pas du tout dans ce que tu penses. Et dans tout ce que tes copains pensent, ça peut pas fonctionner. Voilà.
8: Et c'est aussi contradictoire aussi. Juste, je rajoutais parce que effectivement, Ilona m'a interrogé sur Pierre-Édouard Sterrin. Il a financé la Cité Céleste. Il faut bien comprendre que c'est totalement ça ne rentre pas dans son projet politique Périclès parce que ces jeunes-là représentent littéralement la cible directe de tout ce que déteste l'extrême droite en France. Des jeunes de banlieue issus de l'immigration. Voilà, ça c'est tout. Enfin, c'est un épouvantail. Donc c'est vrai que c'est assez. On comprend pas. Tant qu'ils sont catholiques, ça va. ou du moins, soit ils ont compris qu'il fallait ouvrir le spectre et qu'on pouvait pas gagner comme ça et qu'il fallait effectivement commencer à gagner sur le terrain effectivement de la religion. L'église MLK, qui est une église évangélique qui est basée à Créteil, qui est une église, une méga church comme on appelle, en 2022, Christine Kelly, présentatrice de CNews, demande à appeler à voter pour Éric Zemmour devant un parterre, un public qui est majoritairement noir. Mmh. Donc en fait, on est totalement dans un multiverse, mais c'est assumé. Mmh.
3: Mais pour compléter ce que dit Estelle, Pierre-Édouard Sterrin, avec le fond du bien commun, il a eu aussi une stratégie d'inonder tout ce qu'il voyait comme étant catholique. J'ai souvenir, début d'année 2020-2021, quand il commençait à sortir du bois, d'avoir été en contact avec des gens du fond du bien commun, qui, à l'époque où c'était pas encore identifié politiquement, qui disaient, bah voilà, nous on finance des projets culturels d'inspiration chrétienne. Donc c'est typiquement un message qu'on peut difficilement d'abord qualifier politiquement, quoi. On se dit, bon, bah en gros, c'est un mec, moi j'avais dit, bon, c'est un catho macroniste, comme il y en a plein, et il finance la culture. Et c'est après que, en fait, on a compris que le mec avait un projet politique. Mais donc on est arrivé à une situation où, il y a quelques années, on n'arrivait pas, enfin les pistes étaient brouillées, il avait financé tellement de trucs contradictoires qu'on savait pas tellement s'il avait une vision sociale, une vision ceci, une vision cela. Voilà.
0: Quoi qu'il en soit, il ressemble à un mauvais bougre, en tout cas, qui est infréquentable. Et face à ça, face à ce type de personnage, j'imagine qu'il est important aussi de tisser des liens, des alliances, de nouer des relations avec certaines luttes qui existent, des luttes politiques, sociales, écolo, antifascistes. Est-ce que cette vision aussi dont vous parliez de découvrir en fait assez tardivement qu'il existe des cathos de gauche, ça a mis de côté les chrétiens, des luttes sociales, des luttes écolo, est-ce que du coup les liens et les alliances sont plus difficiles à nouer, ou comment est-ce qu'on fait dans cette situation là?
8: Alors pardon, ça me fait rire parce que je pense à Marine Tondelier, c'est pour ça. Pardon, je te l'ai dit, vas-y, je t'en prie. Non, parce que Marine Tondelier, qui est à la tête d'Europe Écologie Les Verts, a fait son coming out, que j'aime beaucoup dire, coming out catho, il y a plusieurs. Au moment de la mort du pape François, en fait, où elle était sur pas mal de plateaux, a déroulé un peu son catholicisme social, comme d'ailleurs bien avant elle, Cécile Duflot aussi, qui a fait la même chose. Et c'est assez. On comprend de plus en plus qu'elle essaie de gratter aussi de ce côté-là. Alors. Il y a les présidentielles qui arrivent, donc je pense qu'on peut pas négliger ce qui se passe. Mais du coup, Théo Mouy, qui est donc directeur de la rédaction du CRI, a écrit un papier concernant sa présence au dîner des bâtisseurs, justement, qui est un dîner que l'humanité, il me semble, a qualifié d'extrême droite et qu'on a rectifié, justement, pour, comme le disait très bien Paul, on veut éviter cet amalgame. Parce que dans le milieu catholique, on peut très vite basculer, effectivement, savoir être financé par un mec d'extrême droite, alors qu'en fait c'était pas ça, se retrouver à des dîners, alors que, enfin bref, c'est... Mais tu l'expliqueras mieux que moi, de toute manière.
3: Sur le dîner des bâtisseurs, donc qui est effectivement une initiative qui n'est pas marketée Pierre-Édouard Sterrin, mais qui émane de la sphère Sterrin, faut être précis. Nous, notre position, c'est de dire, attendez, on n'y est pas allé pour l'instant, on l'a boycotté, mais si un jour on décide d'y aller, c'est pour une raison, c'est on y va en tant que catholique. C'est-à-dire, il y a un moment, si demain l'Église catholique devient nazie, on va pas s'interdire de rentrer dans des églises, en fait. C'est-à-dire que il y a un moment où, peut-être qu'à titre individuel, tu peux dire, moi, je mettrai plus jamais les pieds dans une église. Mais sauf que les églises, elles sont là depuis des siècles, en fait. Donc, elles n'appartiennent pas à l'extrême droite. La foi chrétienne n'appartient pas à l'extrême droite. L'évangile n'appartient pas à l'extrême droite. Et donc, le message du Christ, il est toujours le même, quoi qu'en fasse l'Église. Donc c'est important pour nous de dire on est là, en fait. On est là et vous allez devoir faire avec nous. De dire ça à l'institution, qui est de l'institution catholique, qui est de plus en plus le cul entre deux chaises. De dire ouais, mais nous on sera toujours là. Parce que ça vous arrangerait qu'on fasse les gauchistes de service, qu'on disparaisse des radars, et qu'on soit plus du poil à gratter, mais en fait, si, en fait, vous allez devoir faire avec nous.
4: Voilà. Moi, je me demandais, en fait, je connais un certain nombre de personnes qui sont catholiques de gauche depuis les années 60, 70, et qui, en 2012, faisaient pas forcément la manif pour tous, mais étaient pas non plus pour le mariage gay, et qui, aujourd'hui, par contre, sont dans des associations pour militer pour que les femmes puissent devenir prêtres et que les gays et lesbiennes puissent se marier. Donc, je me pose la question, est-ce qu'il y a aussi eu un changement ces 10-15 dernières années chez les catholiques, enfin, je dis les catholiques parce que c'est des personnes catholiques que je connais, mais chez les chrétiens de gauche. Et est-ce que c'est dû, par exemple, à un espace qu'a laissé François? Est-ce que c'est dû à d'autres choses? Voilà, vous me posez la question.
3: Est-ce qu'il y a une évolution des cathos de gauche ou des catholiques de manière générale?
8: Des années 70, c'est ce que tu disais, c'est le fait que... Mais c'est vrai qu'il y a eu, en fait, une cassure avec la manif pour tous. Ça c'est évident, c'est-à-dire que des personnes qui étaient à gauche, en fait, on s'avérait être pas mal gênées. Enfin, moi, décrivons ça comme de l'homophobie, disons les choses comme ils sont, ou de l'ignorance pour certains. Et c'est vrai qu'avec François, ça a tout changé parce qu'il il s'est emparé de l'écologie, il s'est surtout emparé des questions migratoires, et à partir de ce moment-là, ça l'a bien positionné dans un monde qui se trumpisait, parce que Trump, ça fait presque 10 ans qu'on se tape. Et donc, ce qui fait que quand il a recentré, le pape François a recentré son regard vers les plus pauvres, ça a aussi mis aussi une ligne politique qui a ramené ceux qui étaient partis, entre guillemets, ça a créé un renouveau que donc Paul pourra mieux décrire que moi, un renouveau ce catholicisme social et une nouvelle naissance. Quoi.
3: Ouais, alors sociologiquement, on peut dire qu'il y a un chaînon manquant entre la vieille génération des cathos de gauche que tu décris, qui sont une bonne partie de nos lecteurs, des gens de plus de 60 ans, qui ont vraiment une culture très progressiste dans l'Église catholique, très attachée au Concile Vatican II. Donc il y a cette génération-là. Ensuite, il y a un saut générationnel où on perd une grosse partie des effectifs. Et on revient avec cette nouvelle vague, la vague Pape François, qui n'est pas forcément d'ailleurs issue des milieux chrétiens, etc. Il y a un peu de tout, quoi. Il y a des gens issus des milieux conservateurs, des enfants des mouvements d'action catholique, donc c'est les cathos de gauche, quoi. Et c'est un peu brassé tout ce milieu-là, la jeune génération, les moins de 40 ans, quoi, pour faire vite. Et donc oui, je pense que, comme disait Estelle, il y a eu la manif pour tous qui a radicalisé quand même la polarisation des catholiques entre eux. Et puis après, c'est en miroir de la société, hein. Le Covid et puis toutes les grandes étapes de la fascisation du monde ont fait que globalement, aujourd'hui, on a deux pôles qui ne se parlent plus, qui se tapent dessus sur les réseaux sociaux tout se passe bien, la vie normale, quoi.
0: C'est pour ça que le CRI est là pour remettre les pendules à l'heure aussi et faire cette caisse de résonance dont tu parlais tout à l'heure. C'est important aussi d'ailleurs de le rappeler, on l'a pas dit, que le CRI s'adresse évidemment pas que à des croyants.
3: Il faut dire, en fait, ce qu'on a, effectivement, on n'est pas un journal, on est un journal chrétien, on assume totalement notre foi chrétienne et notre identité chrétienne. Parce que c'est à la mode, l'identité, donc d'un point de vue marketing, c'est très important de dire ce que vous êtes. Et surtout, nous, on ne veut pas laisser le champ à la droite et à l'extrême droite. Ça les a rendus totalement fous quand on est sorti en octobre. Ça les a rendus totalement malades, les fachos, cathos, parce qu'en fait, ils se sont dit, mais comment ils osent dire qu'ils sont chrétiens? Ça les a rendus fous. Et vraiment, c'était calculé. On s'est dit, mais tu sais, le pire, c'est qu'on va dire qu'on est... Enfin, il n'y a pas besoin de forcer. Moi, je suis croyant. Je vais à la messe tous les dimanches, etc. On est toute une vague de catholiques croyants pratiquants ou moins pratiquants. Enfin, voilà. Mais on s'est dit, mais ça va les rendre totalement fous parce qu'ils ont tellement une image de la gauche qui est... la gauche, c'est les athées. C'est les gens qui nous tapent dessus, etc. Et là, d'un coup, t'as des cathos qui débarquent et qui disent, on est de gauche, genre 100% cathos, 100% de gauche. Donc ça, c'est important parce que ça permet à plein de gens... c'est une respiration, enfin pour moi le premier, hein. C'est-à-dire que ce journal, c'est le journal que j'ai envie de lire, et donc c'est un journal qui est chrétien mais qui est ouvert aussi à des gens qui sont plus en recherche, qui sont intéressés par la spiritualité, parce qu'on s'était rendu compte en fait avec Théo quand on a préparé ce journal qu'il y avait un retour de la question spirituelle via les milieux écolos quand même beaucoup, moi je viens plutôt de ces milieux-là, via les milieux écolos et qu'il y avait de plus en plus de jeunes de 20 ans, donc moi j'en ai 37, donc je ne suis pas de cette génération-là, mais des gens de 20 ans qui arrivent sans aucune culture religieuse, mais qui s'intéressent à la question de la spiritualité, que ce soit l'islam, etc., toutes les religions, quoi. Donc ce média, il est aussi pour eux, pour leur dire, bah, nous, c'est une spiritualité d'ouverture, et on peut être progressiste et croyant, et je trouve qu'intellectuellement, c'est même très fécond de poser les deux en même temps, quoi. Voilà.
0: Eh bien, le message est passé. Merci Paul, merci Estelle pour ces éclaircissements. Et surtout, merci d'apporter dans le paysage donc médiatique français cette nouvelle voix, un nouveau cri pour lutter contre toutes ces dérives et tous ces récits. Mais le cri, c'est pas le seul média qui est engagé pour la liberté de la presse et contre l'extrême droite. Et justement, Sacha, tu vas nous parler de quelques autres médias indépendants qui ont créer un média éditorial un peu spécial.
9: Et oui, car en cette fin de mobilisation politique pour les élections municipales, j'aimerais revenir sur une initiative qui m'a particulièrement marqué. Elle s'appelle Combat. Alors Combat, c'est le nom d'une publication papier, collective, hors série, et menée par 5 rédactions, à savoir L'Humanité, Street Press, Radio Nova, Blast et Les Inrocks. Le but de ce rassemblement médiatique est annoncé clairement sur la couve, front commun contre l'extrême droite. Dans l'éditorial de ce numéro de Combat, il est écrit, je cite, « L'extrême droite bolorisée sature l'espace public et avance masquée, prospérant sur les espoirs déçus et le « on n'a jamais essayé ». Fin de citation. Plus loin, les journalistes et rédactrices en chef Mathieu Mollard, Denis Robert, Pierre Sankowski, Maud Verniol notent, je cite encore, « Le journalisme ne peut pas se réfugier derrière une neutralité de façade, informer, enquêter, documenter est aujourd'hui en soi un geste démocratique ».
0: Mais alors Sacha, qu'est-ce qu'on peut lire dans ce journal ?
9: Eh bien le numéro est plutôt bien fourni, 80 pages bien remplies. À l'intérieur, les formats varient. On y retrouve des articles rappelant que non, le Rassemblement National, ex-Front National fondé par des héritiers de Vichy, n'est vraiment pas l'ami des Juifs, comme peuvent le prétendre certains médias dominants s'obstinant à qualifier la gauche d'antisémite. Que le RN n'est pas non plus le sauveur des classes populaires sur le plan économique, car son programme plaît beaucoup aux grands patrons du capital et ne compte pas vraiment revaloriser le salaire minimum. Mais bon, ça déjà, on le savait. Dans ce journal, on peut aussi y lire une anticipation d'à quoi ressembleraient nos vies si le RN prenait le pouvoir. Bon, sans vous faire tout le déroulé des pages, ce numéro de Combat apporte tout de même des respirations militantes, joyeuses et humoristiques, comme une double page qui se consacre aux recommandations du collectif Les Soulèvements de la Terre visant à désarmer Bolloré. On lit aussi l'humoriste star de La Dernière sur Radio Nova, Guillaume Meurice, qui réalise tout un tas d'entretiens avec des personnalités diverses et engagées, comme Cyril Dion, Blanche Gardien, Corinne Massiero, Assa Traoré, Sandrine Rousseau ou encore Rima Hassan. Dans ses colonnes Meurice, il leur pose des questions types sur la définition de la violence, les événements qui les ont marqués dans le militantisme ou encore sur la condamnation de la non-violence. Des cartes blanches sont aussi laissées à d'autres humoristes comme Jamil Le Schlag ou Hakim Omiri pour qu'ils dressent leur programme politique idéal. Par exemple, moi j'ai noté que j'ai bien aimé une carte vitale pour acheter des légumes bio ou encore supprimer la BAC, la brigade anti-criminalité. Pour finir, je citerai encore des entretiens avec d'autres personnalités, comme l'économiste Julia Cagé, la journaliste et militante décoloniale Rokhaya Diallo, ou encore la rappeuse Deuxel.
0: Et en parlant de rap, Sacha, tu voulais nous faire écouter quelque chose, je crois.
9: Oui, moi je me suis rendu au dernier concert de la tournée municipale organisée par le média indépendant Grunt. Cette tournée qui avait lieu dans plusieurs villes de France, 9 au total, comme Caen, Lyon, Tours ou encore Nice, amenait de multiples artistes rap, tous et toutes engagés pour faire barrage à l'extrême droite et appelés à voter massivement à gauche. Le dernier concert, donc, il avait lieu au Cabaret Sauvage à Paris le 12 mars dernier. Je vous laisse écouter les paroles de Jean Morel, fondateur de Grunt.
10: Aujourd'hui, on se retrouve avec une situation où nous, par exemple, en tant que médias indépendants, ou pas mal de médias qui essayent de raconter des histoires, de faire des choses, de faire de l'enquête, de défendre la culture, on est vraiment minimisé à l'échelle des médias Bolloré qui prennent la plupart des espaces pour développer les discours de haine. C'est très important de continuer à faire en sorte de défendre les médias, ceux qui essayent de faire des choses, ceux qui essayent de raconter des histoires, ceux qui essayent de vraiment faire en sorte que la presse libre puisse exister. On est vraiment en danger de ce point de vue-là. Et je vais vous demander s'il vous plaît d'accueillir du coup un média essentiel pour nous, qui fait un travail incroyable, qui nous a accompagnés sur cette tournée et qui fait un boulot incroyable en termes d'annonces, d'actions, de manière de travailler sur l'extrême droite. Est-ce que s'il vous plaît, vous pouvez faire le plus de bruit possible pour Street Press et pour le boulot exceptionnel?
9: Voilà, et il y avait une super ambiance. Et Jean Morel, à la fin, a annoncé que l'intégralité des fonds de la tournée municipale serait reversée à Street Press. Pour finir, je dirais que si les médias de gauche peuvent réussir à s'allier pour un front commun, cela devrait servir d'inspiration aux partis politiques. Dans certaines municipalités, le front antifasciste a réussi. Ce serait bon de prendre exemple pour 2027 et d'inverser le dicton des années 30. Mieux vaut le Front populaire que Hitler, et pas l'inverse.
0: Bien envoyé, Sacha. Merci pour ta chronique, qui donne aussi envie de se ruer dans les kiosques pour se procurer cette merveille de la presse indé. D'ailleurs, nous aussi, on va se le procurer. On revient tout de suite, juste après une deuxième pause musicale. On écoute Le Petit Pêcheur de Manon Lisa.

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1: Encore. On vient d'écouter Le Petit Pêcheur de Manon Lisa sur Radio Campus Paris.
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1: Et une fois n'est pas coutume, en fin d'émission, on part en région à la découverte d'un média indé local.
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1: Aujourd'hui, Luna, tu nous emmènes à La Réunion.
8: Oui, j'ai discuté avec Olivier Secaldi qui nous présente le média Parallèle Sud.
9: Olivier Secaldi, vous êtes journaliste dans le média indépendant réunionnais Parallèle Sud. Est-ce que vous pouvez nous parler de comment a été lancé ce média ?
10: Oui, bien sûr. Alors, ce média est dans sa cinquième année d'existence et il est fondé par plusieurs anciens journalistes en fait du quotidien qui, à cette époque-là, en fait, quittent le journal. Et on est aussi à ce moment-là un peu dans la période des gilets jaunes. Et en fait, ils ont cette réflexion de se dire que le journalisme doit pouvoir se faire autrement, c'est-à-dire avec un temps plus long, et sortir un peu de cette dynamique de la nécessité en fait de produire de l'info, de pouvoir prendre un pas de côté par rapport à ce qu'il fait. Et au début d'ailleurs, par la suite, ça se fait un média plutôt hebdomadaire, c'est-à-dire que les articles sont publiés le samedi, et l'idée

0: brute. Nous, on a un média qui doit permettre un peu de décrypter, de comprendre, et qui doit surtout se laisser le temps.
1: On voit que, enfin, sur votre site, vous parlez du fait que vous êtes un média plutôt qui fait des reportages, qui a un média un petit peu plus de terrain.
0: Et par là-dessus, déjà un média où l'idée, c'est que nous, dans les journalistes, on choisit nos propres sujets. Donc déjà, ça, c'est quelque chose de complètement différent de la majorité des rédactions. Et surtout, ouais, nous, on aime les sujets où on part un peu à l'aventure. Alors, c'est pas tout le temps le cas, hein. Mais voilà, on aime s'embarquer. La dernière fois, un collègue voilà qui est parti sur les remparts, donc à la recherche des sentiers qu'utilisaient les anciens marrons, des choses comme ça. On aime aller un peu chercher ce que les gens regardent plus, les boutiques qui vont fermer, comprendre en quoi ça nous parle du passé, mais aussi ce que ça nous dit du présent. Voilà, plein de choses variées. Mais c'est ça, ouais, par là-dessus.
1: Sur votre site, on constate qu'il y a une certaine place qui est laissée à l'expression de personnes qui ne sont pas journalistes et qui peuvent parler de sujets qui les intéressent. Quelle place ça a?
0: Oui, clairement. Par là-dessus, donc c'est ça, je l'ai pas dit, mais c'est un média associatif. Et l'idée, c'était de dire, tout le monde doit pouvoir avoir une voix. Donc effectivement, il y a un vrai travail journalistique, hein. Il y a une rédaction, de rédac tous les vendredis, tout ça. On a aussi des journalistes bénévoles, hein, qui sont professionnels, mais qui sont bénévoles et qui viennent vers nous, parfois pour nous apporter des contributions. Mais on a surtout cette rubrique qui s'appelle Libre Expression. Alors là, c'est des gens en fait qui nous envoient des sujets, des écrits. Alors ça peut être sur tout et n'importe quoi. Ça peut être un écrit plutôt personnel, un écrit plutôt historique, des écrits, voilà, un regard sur l'actualité. Et en fait, nous, on reçoit ça et en général, on essaye de publier la majorité. Mais la vérité, c'est qu'on n'arrive pas, parce que ça nous prend du temps quand même, on n'arrive pas à tout publier, mais on publie quand même la majorité, notamment celles qui nous paraissent le plus pertinentes. Mais ça, c'est un point, effectivement, qui est, on va dire, un peu essentiel pour nous. De pas perdre cette rubrique de la libre expression.
1: Est-ce que ça a un sens particulier à La Réunion d'avoir cette rubrique-là?
0: Moi, je sais pas si c'est particulier à La Réunion. Je pense que, je me dis, ça correspond un peu à ce que fait Mediapart avec son blog, avec le club Mediapart, où chacun peut un peu écrire, et puis de temps en temps, il y a des écrits qui sortent du lot, et ils sont mis en avant. Non, je pense que c'est pas particulier à Lille. Mais c'était une volonté, en tout cas. Peut-être que sur Lille, on va dire que la parole, elle n'était pas donnée forcément sur n'importe quel sujet, et toutes les formes d'expression ne sont pas forcément possible, donc peut-être que ça aide, peut-être que ça joue un rôle. En tout cas, nous, on sait que c'est apprécié. Et quand on fait des réunions avec nos adhérents, avec les soutiens de Parallèle Sud, on sait que la rubrique Libre Expression est en tout cas une rubrique voilà, qui leur tient à cœur.
1: Est-ce que vous pouvez parler de comment vous financez Parallèle Sud?
0: Ouais, alors la question du financement, on va dire que c'est une question qui revient de manière hebdomadaire. Il n'y a pas une conférence de rédaction où on n'en parle pas. Alors le financement, pendant longtemps, Parallèle Sud s'est financé notamment grâce aux ateliers d'éducation aux médias, et ça permettait, on va dire, de nourrir un peu le média et de payer les salaires. L'année dernière, les financements, notamment pour le Pass Culture, ont un peu chuté. Donc ça, voilà, cette partie du financement, elle s'est écroulée d'une certaine manière. Donc il a fallu aller chercher d'autres financements. Donc aujourd'hui, on a aussi une partie où on publie des communiqués institutionnels, une partie qui est complètement séparée de la partie rédactionnelle. Et après, on a des aides. Par exemple, l'année dernière, on a eu une aide de la part du Fonds pour la Presse Libre. Donc ça nous aide, mais voilà, c'est constamment en

0: réflexion de comment faire pour multiplier les formes de financement pour justement garder une indépendance totale. Et c'est pour ça, par exemple, qu'en fin d'année 2025, on a décidé de passer en fait sous forme d'abonnement. Alors, sous forme d'abonnement partiellement, on va dire, parce que la majorité quand même des articles restent gratuits. Mais aujourd'hui, on essaye voilà, d'avoir certains articles qu'on considère les plus travaillés, ou en tout cas qui nous ont demandé le plus d'investissement. Voilà, ils sont en payant, avec bien sûr des formules hein, qui restent quand même accessibles. Hein, une formule tarif social à 2 euros, une autre standard qui est à 5 euros par mois, et sinon une offre soutien, on va dire, qui est à partir de 10 euros. Donc l'idée, voilà, c'est qu'on essaye de convaincre les gens que l'information, elle doit être payante. En tout cas, que il faut sortir aussi de cette idée que l'information elle est gratuite et que c'est normal, parce qu'en fait le travail des journalistes il l'est pas. Et sauf qu'aujourd'hui ça c'est une vraie difficulté de convaincre et surtout de trouver des financements qui permettent de garder une indépendance.
1: Et sur votre site aussi, on voit qu'il y a beaucoup de formats différents. Donc il y a du texte évidemment, mais aussi de la vidéo et du podcast. Est-ce que c'est une volonté particulière, du coup, de multiplier les formats? Est-ce que, comment c'est venu, tout ça?
0: C'est venu, je pense, progressivement, de l'idée vraiment de départ, de se dire, chaque journaliste doit être libre de la manière dont il veut traiter un sujet. Et donc, ça s'est développé petit à petit, ça s'est aussi développé petit à petit parce que chacun, on a développé aussi certaines compétences qu'on n'avait pas au début. Je prends mon cas personnel, moi quand je suis arrivé, moi je suis photojournaliste au départ, l'écriture ça m'est venu au fur et à mesure, mais voilà, quand j'arrive à Parallèle Sud, moi je suis photojournaliste et rédacteur. Sauf que très vite, certains sujets, bah, je me rends compte que la voix, elle a une importance, et donc je me dis, ok, je vais faire, moi j'ai envie de faire, voilà, sur tel, j'ai une série de podcasts, voilà, qui s'intitule Voix d'image, où je vais interviewer des photographes sur des sujets qu'ils ont traité à La Réunion, et en fait pour moi leur voix, le fait de les entendre parler de leur travail était important. Et donc le premier épisode, sûrement si on l'écoute aujourd'hui, voilà, il n'est pas très, il y a plein de petites choses à régler, mais voilà, progressivement aussi on développe, on va dire, des compétences et qui nous permettent de proposer des choses un peu, ouais, de proposer plusieurs formats. Et puis après c'est aussi en fonction des arrivées, des départs. Encore une fois, c'est un média associatif, donc il y a des gens qui viennent, qui sont là parfois pendant 6 mois, et parfois finalement, bah, soit ils trouvent un poste, soit, bah, ils partent. Donc ça aussi, forcément, ça impacte, on va dire, le contenu qui peut être proposé, quoi.
1: Donc là, en fait, en ce moment, on est plein dans les municipales. Est-ce que on peut savoir un peu comment c'est de couvrir les municipales quand on est un journal indépendant? Est-ce que ça change des choses? Est-ce que ça change quelque chose aussi d'être à La Réunion?
0: Je pense que le fait d'être à La Réunion, c'est juste que c'est plus, je sais pas si c'est plus intense, en tout cas, je sais que voilà, les municipales ici, c'est intense. Il y a des villes où on sent quand même la tension, la pression du résultat. Mais après, surtout, la difficulté, effectivement, c'est comment on couvre, en fait, 14 communes, alors qu'on est une équipe de 3 journalistes en plein, 2 apprentis et 2 services civiques. D'ailleurs, les services civiques travaillent pas le week-end, donc finalement que à 5. Et en fait, ça, bah, par exemple, la semaine dernière, ça a été une vraie question. Comment on faisait pour... Bah, on était 4 de disponibles. Dimanche, comment on fait? Et donc, bah, on s'est un peu répartis. Moi, j'ai couvert... sur la ville de Saint-Pierre, une collègue a couvert sur la ville du Tampon, une autre sur la ville de Saint-Leu et un autre plutôt dans le nord, plutôt dans l'est même. Et donc voilà, chacun a fait un peu avec avec le temps, l'énergie aussi qu'il avait. Donc d'ailleurs, je leur ai dit moi hier, hein, mais j'étais plutôt fier de ce qu'on avait fait, d'avoir réussi quand même à couvrir 4 villes. Et donc voilà, c'est l'idée, c'est comment on fait déjà avec le peu de moyens, avec le peu d'effectifs, mais aussi comment on fait, parce qu'en fait on peut pas rivaliser avec Réunion la Première, avec d'autres grosses structures. Donc en fait, qu'est-ce qu'on peut proposer, quelle est l'approche qu'on peut proposer qui va être différente, qui va faire que nos lecteurs ils aiment nous lire. Et donc ça peut être une approche un peu plus narrative, plus de l'intérieur. Moi, par exemple, j'ai raconté un, bah, j'ai fini ma journée en faisant le dépouillement dans un bureau. Donc, tout en étant journaliste, mais en étant citoyen, comment on vit ça, comment ça se passe. Et après, il y a une autre difficulté. Alors, celle-là, elle est plus ou moins ressentie ou pas, selon les communes, mais c'est qu'effectivement, encore une fois, on est un petit média. Et donc, les politiques, certains aiment beaucoup nous avoir au téléphone. D'autres, c'est pas qu'ils aiment pas, c'est que, en fait, en tout cas, moi, je ressens que, on n'est pas réunion à première, c'est-à-dire qu'on n'est pas si important que ça. Et donc, ils ne peuvent pas, voilà, nous accorder trop de temps. Parce qu'en fait, notre lectorat est réduit et donc c'est pas si intéressant pour eux. Mais bon, après, c'est toujours sympa d'être l'outsider et de, voilà. C'est aussi quelque chose qu'on, en tout cas, je pense qu'on aime. Savoir que voilà, on nous attend pas et donc parfois on sort des petits trucs qui sont intéressants et parce qu'on va fouiner, parce qu'on se dit bon bah on nous attend pas là, donc autant pas y aller quoi. Donc allons ailleurs, allons regarder autre chose, et finalement c'est ça qui est intéressant.
2: Merci Luna pour cette interview avec Olivier Secaldi à la réunion du média Parallèle Sud. Chers auditeurices, c'est malheureusement déjà la fin de cette émission. On était avec le média chrétien joyeux et radical Le Cri, notamment avec son cofondateur Paul Picaretta et avec la journaliste Estelle Njanjo. Merci à tous les deux d'être venus sur le plateau de 4ème Murmure. Merci également à vous Marion, Ilona, Luna et Sacha qui étiez avec nous autour de la table. Merci à Jocelyn qui était en régie, à la réalisation de l'émission, et enfin bien sûr merci à vous fidèles auditeurices. On se retrouve le mois prochain pour un nouvel épisode de 4ème Murmure. Bonne soirée.
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Bonsoir chers auditeurs, bienvenue dans ce 7e épisode de Soundpower, votre émission mensuelle musicale et de société sur Radio Campus Paris. Aujourd'hui, nous continuons notre voyage à Détroit. Le premier épisode disponible en podcast abordait l'histoire ouvrière et musicale noire de la ville. Et pour ce deuxième volet, nous nous attardons sur la techno. Au programme ce soir, en première partie d'émission, nous allons vibrer aux différents beats de la techno de Détroit, de ses débuts à aujourd'hui. En deuxième partie, pour l'interview, nous aurons avec nous Frédéric Trottier, ethnomusicologue qui a consacré sa thèse à la techno de Détroit, et nous écouterons également le témoignage de la réalisatrice Jacqueline Coe qui a rencontré, grâce à ses films, les pionniers de la techno de Détroit. Nous nous étions quittés le mois dernier pendant les années 70 lorsque la Motown chavira pour un son plus engagé. En 1972, les valises étaient faites et le label laissa derrière lui sa terre natale pour se développer à Los Angeles. Avec la flambée des prix du pétrole et la concurrence allemande et japonaise, les usines automobiles fermèrent à Détroit. La ville était devenue dans les années 80 une ville fantôme, vidée après le départ des populations blanche. Ce paysage était stimulant pour les pionniers de la techno, mais l'inspiration venait aussi d'une personne, Charles Johnson, aka Electrifying Mojo. Electrifying Mojo tenait l'émission radio de Midnight Funk Association qui débutait toujours par l'atterrissage de la Mothership. Ensuite, il emmenait ses auditeurs pour un voyage galactique et éclectique en passant par le funk, le hip-hop, Prince, la New Wave, Kraftwerk et la musique classique, etc. Mais la question qu'on peut se poser, c'est comment la techno a pu émerger dans une ville quasi dépouillée de ses studios et de ses clubs. Eh bien, c'est grâce à des associations de lycéens telles que Charivari que des fêtes s'organisèrent et de nouveaux sons sont apparus. On écoute Charivari de A Number of Names, un morceau qui rend hommage à l'Italo-disco et aux fêtes lycéennes de Détroit.

0: C'était Cosmic Cars de Cybertron, le groupe au langage futuriste de Juan Hankins et Richard Davis, un vétéran de la guerre du Vietnam passionné par les synthétiseurs. À Belleville, banlieue de Détroit, Juan Hankins suivait un cours de futurologie. Il s'est reconnu dans le concept d'Alvin Toffler en tant que techno-rebels de la troisième vague après celle de l'agriculture et de l'industrie. Ces techno-rebels révèlent le potentiel caché des outils techniques et c'est bien le talent qu'ont en commun les DJ de Détroit. Belleville, cette ville majoritairement blanche, c'est là où se sont rencontrés au collège ceux qu'on allait présenter comme les pionniers de la techno sous l'appellation contestée les Belleville Three, Juan Hankins, Kevin Sanderson et Derrick May. On oublia Eddie Flux et Blake Baxter pour ne citer que deux.
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La techno a eu un véritable succès en s'exportant en Europe. D'ailleurs, le nom de ce nouveau son fut donné lors de la sortie en Angleterre en 1988 de la compilation Techno, The New Dance Sound of Detroit. On retrouva Derrick May, Kevin Sanderson et Juan Atkins, signé par Neil Rushton. La suite de la compilation Techno 2, The Next Generation, sortie en 1990, introduisait les nouveaux talents, Carl Craig, Octave One et Jane Denham. Ces albums n'étaient pas des francs succès, mais les tournées européennes des DJ de Détroit ne s'arrêtaient pas. Dans cette euphorie, on oublia l'origine de la techno. Pour le groupe Underground Resistance, à la fin des années 90, il était temps de se réaffirmer. La techno était faite par les Noirs de Détroit. Jeff Mills, Mad Mac Banks, et Robert Hood, fondateurs d'Underground Resistance, sont devenus les porte-paroles rebelles au visage caché qui planifia un assaut sur la musique, comme dans le morceau Rage qu'on a écouté. Underground Resistance prôna son indépendance vis-à-vis des majors et dédia un de leurs disques à Malice Green, tué par la police de Détroit. Les machines qui représentaient autrefois une menace pour les ouvriers avec l'automatisation étaient désormais au service des projets musicaux.

3. On a écouté On a Journey de K-Hen, puis Life is Back, ou non, pardon, Dancing in the D d'Ash Lorin. Aujourd'hui, l'enjeu pour la techno est de transmettre son héritage et offrir les conditions économiques, sociales et artistiques favorables pour les futurs DJ de Détroit. De nouveaux labels mentorent les nouveaux talents, mais aussi l'école Underground Music Academy, créée en 2020 par DJ Wajid. On clôture cette première partie d'émission avec le morceau Steady de City Girl Carmen.

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1: Vous êtes toujours sur Radio Campus Paris et pour notre interview, nous recevons aujourd'hui Frédéric Trotti. Bonsoir.
2: Bonsoir, bonsoir Baya.
1: Vous êtes ethnomusicologue et vous avez consacré votre thèse à la techno de Détroit. Alors pour commencer notre discussion, j'aimerais qu'on revienne sur l'origine de la techno. Elle vient de Détroit et a été créée par des DJ noirs. Et pourtant, la techno a été blanchie au fil de son exportation. Alors, est-ce que vous pouvez nous expliquer, Frédéric Trotti, cette colonisation blanche de la techno de Détroit ?
2: Oui, tout à fait. Il y a une blanchisation de la techno qui part de plusieurs endroits. La première, c'est au moment où les premiers sons en fait techno vont arriver, notamment en Europe, donc en Angleterre et puis aussi en Allemagne, les raves et les premières raves donc qui vont se mettre en place, et notamment la chute du mur de Berlin en 89 vont marquer notamment l'Allemagne et puis donc toute l'Europe est et ouest autour de cette image que la techno, c'est la musique de la chute du mur. Et c'est vrai, hein, pour toute une génération des années 80-90 qui avait la vingtaine ou la trentaine, c'est voilà, la techno, c'est cette musique-là. Donc il y a une image très forte qui va coller de blanche, donc d'image blanche de cette musique. Et puis après il va y avoir aussi une compréhension de la manière dont industriellement la musique s'est créée. C'est-à-dire que tout à l'heure tu parlais de Neil Rushton et cette création en fait de techno new dance sound from Detroit. Quand ça apparaît, en fait il y a des rivalités qui vont se créer, donc c'est-à-dire que Neil Rushton est qui a du label, petit label, la filiale Ten Records de Virgin, donc petit label d'une grosse major, va bloquer les contrats des artistes afro-américains. Ça va pas du tout bien se passer. Et donc les artistes afro-américains vont décider de manière assez unanime de s'opposer à ça et de faire face. Et l'industrie, généralement, elle aime pas beaucoup ça. Donc par rapport à ça, ils vont aussi être moins visibilisés. Aux États-Unis, il faut savoir qu'encore aujourd'hui, la techno est pas du tout considérée, moins considérée que d'autres musiques. Même pour les communautés afro-américaines, ça a mis du temps avant que on reconnaisse que ce soit que la techno est noire, même aux États-Unis. Donc par rapport à ça, ouais, il y a une blanchisation qui s'est faite par le biais du capitalisme. Donc le fait qu'il y ait de gros festivals et la montée en festivalisation, transformation des raves en festivals aussi, etc.
1: On en parlera un peu après, mais il y a aussi, pour compléter, lors de la sortie de cette compilation, le journaliste Stuart Cosgrove, qui dit que la techno de Détroit, ça vient du groupe Kraftwerk. Ouais. Mais bien sûr, les pionniers avaient déjà créé avant d'entendre la musique de Kraftwerk, et aussi cette musique s'est inspirée du funk, de James Brown, ouais, donc à des racines noires. Et puis il y a aussi cet aspect où l'aspect futuriste, on ne penserait pas, je crois que c'est Jeff Mead qui dit ça, que des noirs puissent avoir le contrôle des machines.
2: Tout à fait. L'une des choses que je dis à mes étudiants quand je fais ce genre de cours, c'est imaginer un DJ, de quelle couleur il est. Voilà. Très souvent, les étudiants, en tout cas en France, pensent à un DJ blanc. En effet, pour revenir à ce que Groves disait, mais même d'autres, il y a des auteurs très très populaires de ce qu'on appelle les cultural studies, popular music studies, comme Simon Reynolds, qui disait que la musique des afro-américains de techno était une musique d'intellectuel snob. Donc c'était un peu aussi les rangées, les européens, les européens classaient donc cette musique techno faite par des afro-américains un peu rangés sur le côté. Il faut attendre Kodwo Eshoun, qui a donc essayé, lui en premier, en tant que militant et intellectuel, d'essayer de visibiliser le fait que en fait les racines, elles étaient vraiment déjà déjà bien impliqués, bien imbriqués. Quand on parle de proto-techno, il faut savoir qu'on parle de des années 80, 81, 82. Donc alors on entendait une version remasterisée de Charivari, mais en fait voilà, il faut pas oublier que la techno c'est bien avant 88, 89. Détroit ça se développe des années 81, 82 quoi.
1: Et la techno de Détroit, c'est aussi un son qui est extrêmement lié à sa ville, à son histoire, mais aussi à sa géographie. Car à ses débuts et encore aujourd'hui, la musique a un enjeu géographique. La techno, c'est aussi la question de comment les Noirs arrivent à investir l'espace public. Donc ça débute avec les fêtes lycéennes dont j'ai parlé en première partie d'émission. Mais c'est aussi les techno rebels qui déménagent dans le centre-ville pour restaurer un noyau artistique. Mais aussi avec l'arrivée des raves sur le sol états-unien à partir de 1991 et les clubs. Est-ce que vous pouvez un peu nous parler de cet enjeu de réinvestissement de l'espace public?
2: Oui, bien sûr. Je pense qu'on parlera de Techtroit un peu plus tard.
1: Oui, c'est ça.
2: Donc avant de parler de ça, pour détailler un peu ce que c'était les prep et les JIT parties, il faut voir que, donc là on est dans les années 80 à Détroit, il y a donc une communauté de jeunes qui est les preppies, donc c'est un peu l'élite de la communauté afro-américaine qui fait des soirées d'un côté, donc on est au nord-ouest plutôt de Détroit, et au sud-est vous avez les JITs, donc les JITs c'est plutôt les pimps, ceux qui vont sortir avec un peu plus d'intention de malveillante, on va dire, ceux qui veulent chercher un petit peu plus la bagarre. Donc tout ça c'est l'imaginaire de ces années 80-90 où justement la communauté afro-américaine, les jeunes afro-américains essayent de sortir de leur vase clos, de se rencontrer aussi par rapport à ça. Le réinvestissement va être difficile, long, mais on voit donc comme tu le disais dans les années 90 le fait que via la techno les premiers festivals dont vont commencé à se développer, donc fin des années 90, ils vont commencer aussi à développer ce qu'on va appeler la muséification de la techno, donc en fait interpeller aussi les autorités pour leur dire bah voilà, on a une communauté jeune afro-américaine qui veut développer sa musique, donner leur des lieux, essayer de les aider aussi à mettre en place donc des fêtes. Bon, il faut savoir que le modèle de la techno se fait toujours un peu en parallèle de ce qui se fait de manière plus institutionnelle. Mais voilà, il va y avoir des premiers pas tendus et un étalement en fait de cette communauté, de cette jeune communauté, sur tout le territoire de Détroit.
1: Eh bien, on va se retrouver juste après l'interview que j'ai faite il y a quelques semaines avec Jacqueline Coe. Jacqueline Coe est une réalisatrice qui a documenté la ville de Détroit et sa musique avec 4 films. Le court-métrage Détroit en 2001, The Cycle of Metal Machine en 2006, Men from Tomorrow en 2014 et Never Stop, la musique qui résiste, sortie en 2016. On écoute cette interview. Alors Jacqueline Coe, vous êtes allée plusieurs fois à Détroit pour filmer la ville et les producteurs, DJ, créateurs du son techno de Détroit. Et comment vous avez réussi à filmer les DJ? Parce qu'on sait que la scène techno, c'est une scène qui est assez underground, à ses débuts, mais aussi dans les années 90.
3: Oui, alors bonjour d'abord à tout le monde, je suis ravie d'être à votre antenne. Donc en effet, moi j'ai commencé à m'intéresser à la musique techno ici à Paris d'abord, grâce à Laurent Garnier, parce qu'il a très vite invité des DJ de Détroit, et donc j'avais envie de comprendre comment ils avaient pu être inspirés par une ville qui était autant en déclin. Donc je me suis dit, bah écoute, le mieux c'est que tu y ailles, que tu partes toute seule.
1: Et comment vous avez pris contact avec les DJ?
3: Alors voilà, parce que je les avais rencontrés à Paris. Okay. À l'époque, ils n'étaient pas connus. Et c'est ça qui a créé notre amitié. Donc voilà, très vite, je suis partie, mais carrément toute seule, avec mon petit matériel, ma petite caméra, le son, etc., etc. Et quand je suis arrivée, puisque j'avais la chance de connaître d'abord Mad Mike, qui est celui qui est l'exilé de l'intérieur, hein, en fait. C'est celui qui part le moins souvent à l'étranger, qui fait beaucoup de choses pour sa ville, qui a des studios dans Underground Résistance, où là, il y a tout, chaque fois qu'on y va, il y a toujours plein de musiciens, pas seulement faisant de la techno d'ailleurs. Il y en a qui font du blues, il y en a qui font du... Enfin, voilà, c'est très ouvert. Et donc, c'est lui qui m'a donné le sésame pour entrer. Mais très vite, je leur ai dit, écoutez, voilà ce qui m'intéresserait, c'est que vous m'emmeniez dans les endroits qui vous inspirent le plus. Donc, évidemment, je me suis retrouvée dans toutes les usines détruites, etc. Et c'était magnifique parce qu'il n'y avait qu'à poser sa caméra et c'était fort, quoi. Mmh. C'était vraiment... Et je comprenais mieux, en effet, qu'est-ce qu'il y avait pu les inspirer. Et puis aussi, je voulais retrouver absolument Mojo. Electrify Mojo, qui a quand même été le personnage qui, à la radio, a été celui qui a donné l'élan à la musique techno. Donc là, je suis retournée avec un caméraman et un preneur de son, parce que là, je voulais faire ce film qui était donc un long métrage, qui s'appelle donc Cycles of the Mental Machine, et qui m'a permis de rencontrer Mojo. Et donc, j'avais loué cette petite maison, et puis quelqu'un m'appelle et me dit, bon, alors, voilà, je suis Mojo. Donc, je pense qu'en effet, je peux peut-être vous rencontrer, mais surtout, vous ne me filmez pas, et vous ne m'enregistrez pas. Je dis, mais il n'y a pas de souci, déjà, vous parlez et que vous m'expliquiez comment les choses se sont passées, c'est déjà énorme pour moi. Donc voilà, et puis il me donne rendez-vous. Et là, il a été merveilleux parce qu'il m'a dit, voilà, on n'enregistre pas ce que je fais, mais peut-être on va quand même en faire un petit peu. Et puis surtout, il m'a aussi donné l'autorisation de lire certains fragments de son livre dans mon film et aussi d'utiliser certaines des émissions qu'il avait faites, le Midnight Funk Association. Et puis Mad Mac qui m'avait dit, moi non plus, je ne veux pas être filmé. Ce qui était bien pour un film, mes deux principaux personnages ne voulaient pas du tout. Et alors il a dit, ah oui, mais si Mojo dit oui, je dirai oui aussi, mais tu me filmeras de dos. Et après, j'ai fait Never Stop, qui est beaucoup plus récent. Voilà, où là, de je 2016, voulais ouais. les interroger plus sur la création de leur label indépendant. Comment ça fonctionne? Comment ils ont traversé la crise du disque? Comment, même 30 ans plus tard, ils sont encore là? Donc, c'était ça que je voulais comprendre. Et surtout, ils ont fait ça quand ils avaient 18 ans, 19 ans.
1: Voilà. Et justement, peut-être pour parler un peu des labels indépendants, vous l'avez dit, la techno de Détroit, ça s'est apparu dans un moment où le rock'n'roll était très présent, les majors étaient très présents. Et donc, comment... les DJ ont réussi à créer justement ces labels indépendants.
3: Alors, je pars moi des pionniers, hein, des quatre premiers. Voilà, il y avait Kevin Saunderson aussi. Il y avait donc Derek Mack, voilà, Carl Craig, Jeff Mills. Voilà, les tout premiers. Et c'est très important de dire aussi qu'il est nécessaire qu'il y ait un petit, même petit, mais un collectif, pour arriver à s'entraider, parce que c'est ce qu'ils ont fait vraiment au début. Ils étaient tous en rage contre le rock'n'roll. Ils n'en pouvaient plus, et c'est pour ça aussi que ça a matché avec Mojo. Mojo voulait pas qu'on le voit. C'est-à-dire, c'est ce culte de la personnalité qui était devenu vraiment pour eux insupportable, excessif dans le rock'n'roll, où c'était comme si c'était des dieux vivants. Ça, ils voulaient le casser. Donc, en plus, eux, ils étaient blancs. Les mecs du rock'n'roll, pour beaucoup, étaient blancs. C'est eux qu'on ramassait, en plus, tout ce qui venait de la musique noire, hein, tout ce qui venait du blues, tout ce qui venait...
1: Du funk,
3: le la funk, salle, etc. Ouais. Et comme par hasard, c'est eux qui ont été des demi-dieux, quoi. Donc, ils étaient mais en rage totale contre ça. Donc, ils ont pris... Et c'est, pour moi, important, parce que c'est politique et philosophique. Et c'est ça qui est beau. C'est d'accord, ok, il y a le talent, la musique et tout ça, mais comme le dit Jeff Mills, la musique est une arme. C'est aussi une arme. Elle dit des choses de ce qu'on refuse dans la société, de ce qu'on refuse dans le politique. Voilà, ce qui comptait, c'était de proposer une musique différente qui tenait compte aussi de la technologie, parce qu'en fait, l'art, il est toujours en relation avec les avancées technologiques. Tout à coup sont apparus les magnétophones sans fil, les samplers, les etc. Et ils ont commencé à constituer, même avec le peu de moyens qu'ils avaient, le home studio. Ils ont tous eu leur home studio. Et ça leur permettait, en plus, à 17-18 ans, d'ailleurs, Jeff me raconte que des fois, sa mère lui envoyait ses chaussons à la figure parce qu'elle n'en pouvait plus, quoi, de tous les essais qu'il faisait chaque fois qu'il rentré à la maison. Et Juan Atkins m'a dit une chose très très belle, et il m'a dit, mais tu sais pourquoi j'ai commencé ça au début? C'est juste pour pas mourir psychiquement. Je voulais pas mourir psychiquement. J'avais besoin de créer. Compte tenu de tout ce qu'il y avait chez nous, la vitesse, les chaînes de montage, les gestes répétitifs, etc., etc. Tout ça nous a inspiré et tout ça a fait qu'en effet, on m'a proposé quelque chose d'autre. Mais à l'époque, c'était même pas pour être connu. On n'a jamais pensé qu'on allait être connu.
1: Oui, dans...
3: voilà, le but, c'était vraiment musical.
1: Oui, dans plusieurs de vos films aussi, on voit bah, par exemple Jeff Mills qui dit qu'il s'en fiche de la rentrée d'argent, oui, de ce que ça fait, et que ça montre bien un peu un contre-modèle face au capitalisme. Aussi le fait que les vinyles étaient pressés aussi
3: à Detroit
1: avec Acker Records, Pressing Plant et Sound Enterprise. Yeah. Et juste pour finir, une dernière question. Donc, dans ce contexte d'un déclin de Détroit dans les années 80, moi, je trouve que ce qui est assez inspirant, c'est que la techno a aussi émergé comme un message d'espoir. Dans vos films, Mac Benz, il dit « Je vis dans le problème, donc je dois faire partie de la solution. »
3: Exactement, exactement. Tous ces musiciens noirs américains, dès qu'on est avec eux, le politique est tout le temps là. Et c'est ça qu'ils ont aussi. Cette puissance, cette dignité, cette volonté de fonctionner, même si les majors ne les veulent pas. Même si on dit que, comme je vous dis, ils sont très peu invités aux États-Unis. Même ici en Europe, les gens ont mis longtemps à comprendre que c'était fait par des Noirs américains. Tout le monde pensait que c'était fait par des Blancs. Ça, il faut le dire quand même. Tous les premiers, à part Mad Mike, qui n'a pas fait les mêmes études. Mais tous les autres, ils ont été à la fac. Parce que, comme ils me disent tous, on déteste et on adore Detroit, parce que nos parents, en travaillant dans les usines, nous ont permis de... Ils ont pu nous payer des études à la fac. Et on a tous des bacs plus 5. On n'est pas forcément des pauvres et des ignorants. On a eu cette chance. On s'est trouvé juste au moment où la ville... voilà. Et après, on était mieux armés pour, en effet, savoir comment faire fonctionner une auto-entreprise, savoir comment, en effet, avoir la chance d'avoir de quoi faire presser nos albums tout de suite, de se servir d'Internet qui commençait vraiment pour envoyer voilà, nos disques nous-mêmes, faire les pochettes nous-mêmes, aller à la poste nous-mêmes, écrire à 500 producteurs de radio et de disques comme a fait Jeff Mills. Voilà, pour en avoir 25 qui disent « Ok, je suis intéressé ». Eh bien, c'est ça, quoi. C'est-à-dire vraiment être dans cette énergie... on n'est pas victime. Moi, j'ai toujours considéré que c'était des vainqueurs. Voilà.
1: Merci, Jacqueline Coe.
3: Merci à vous.

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1: Vous êtes toujours sur Radio Campus Paris pour notre pause musicale. C'était Blind America de la DJ Minx sur le label indépendant Women on Wax Recordings, qu'elle a lancé en 1996 avec un collectif de femmes DJ de Détroit. Et je remercie Jacqueline Co pour sa participation à l'interview. Et donc nous sommes de retour en studio avec Frédéric Trottier. Et donc pour continuer notre discussion, j'aimerais qu'on revienne sur le fait que la techno de Détroit, on l'a compris, c'est un autre modèle pour faire de la musique face à l'industrie musicale. Mmh. Et se pose la question de comment maintenir ce modèle. Et un exemple d'une résistance de ce contre-modèle marchand est le festival Tech 3, qui est un de vos terrains de recherche en 2014. Est-ce que vous pouvez un peu nous en parler?
2: Oui, bien sûr. Tech 3, donc, est un petit festival qui a lieu donc, tous les ans depuis 2011, qui a eu différentes formes. Il s'est construit par rapport à un autre modèle de festival que je vais rapidement présenter, qui est le Movement, donc connu par ceux qui adorent la techno, comme le DMF, donc le Detroit Electronic Music Festival, le Movement, qui est un énorme festival qui donc réunit sur 3 jours 300 000 personnes. Je sais pas si vous voyez la correspondance se faire dans nos têtes. C'est 600 000 personnes qui vivent à Détroit. C'est-à-dire que sur 3 jours, la ville change complètement de manière de penser, de manière de vivre. Et la plupart des touristes et des personnes qui viennent à ce festival sont peu des habitants de Détroit. Et donc, à côté, donc généralement ça se fait fin mai, le Movement, en juin ou en juillet se déroule le Tech Trite, qui est juste à côté, dans le centre-ville de Détroit, à Harmony Park, qui est un parc où vivent une population très très précaire de SDF, un parc qui est entouré aujourd'hui de jolis bureaux, de jolis restaurants.
1: Oui, la ville s'est réembourgeoisée.
2: Exactement. Donc ce festival qui continue à vivre dans un centre-ville sans être le festival institutionnel qu'est Movement, c'est une force. C'est-à-dire que ce festival qui a été créé par Heather Ray et Raoul Roach, d'ailleurs qui est le frère de DJ Rolando, Underground Resistance, tout ça, il a réussi à continuer à faire émerger donc ce festival qui est gratuit, qui accueille des DJ de la scène locale, qui sont dans différents styles. Donc ça va vers la ghetto tech, techno, house, et donc il y a un vrai mélange des styles. Les gens qui sont sur place sont des habitants de Détroit ou des habitants du Michigan. On est censé donc apporter aussi de la nourriture, parce que toute la nourriture collectée est donnée donc à une association. On est dans un autre modèle de festival. Il n'y a pas d'entrée-sortie, c'est gratuit. On est beaucoup plus proche d'un modèle de free party, par exemple, qu'on connaît peut-être de manière plus classiquement. Et avec une proximité avec les DJ aussi, avec lesquels on peut venir, on peut aller discuter, quoi.
1: Mais alors, il y a un petit bémol, c'est que ce festival a été relocalisé et en dehors de la ville, en périphérie.
2: Oui.
1: Et ça revient sur ce qu'on disait, sur l'enjeu géographique, l'investissement de l'espace public.
2: Oui, tout à fait. Aujourd'hui, à Détroit, en tout cas dans le centre-ville de Détroit, on connaît toutes les problématiques de centralisation, de centrisme, du fait qu'on sort du centre toutes les formes d'art, de culture qui ne plaisent pas à l'institution. Eh bien, voilà, depuis 2016-2017, le Tech 3 a dû sortir. Il y a eu évidemment sa version aussi live stream pendant le Covid. Et à partir donc de 2021, le Tech 3 ne s'est plus fait dans le centre-ville. En effet, il joue maintenant à Cortana, donc qui est un quartier gentrifié. Et donc, pour avoir des camarades qui sont passés, parce que je n'ai pas eu le temps de faire du terrain là-bas, à cette période-là, la dynamique socio-culturelle, elle a beaucoup changé, elle a assez évolué. Mais l'idée, c'est toujours de rester dans cette idée de militance et d'avoir un public de Détroit. Ça profite à des DJ de Détroit et un public de Détroit.
1: Alors la techno, c'est quand même un monde qui est dominé par les hommes, ceux qu'on présente comme les pionniers.

0: De la techno de Détroit sont tous des hommes. Alors, j'ai pris un parti pris, c'est de faire une playlist paritaire avec des nouveaux visages qui fait, pour certains auditeuristes peut-être, il manque les DJ stars. Mais pour moi, c'était important de mettre en avant les DJ femmes également. Donc, je les recite avec celles que j'ai programmées, Kay Hen, Ash Lauren, City Girl Carmen et DJ Mix. Et est-ce que, alors, Frédéric, Éric Trottier, vous pouvez nous expliquer, nous parler un peu de la place des femmes dans la techno de Détroit.
1: Oui, bien sûr. Je commencerai par DJ Minx. DJ Minx, personne incroyable que j'ai eu l'occasion de rencontrer, donc a créé son label, comme tu le disais, Women on Wax, en 96. DJ Minx, qui en fait a appris à faire du DJing avec Ken Collier. Donc Ken Collier, c'est aussi avec Electrifying Mojo, l'un des personnes fondatrices en fait de cette communauté. Ken Collier qui était un DJ homosexuel. Et en fait, DJ Minx, elle a appris à être DJ en même temps que Derrick May, dont on parle beaucoup plus souvent, et d'ailleurs en ce moment un petit peu moins pour des raisons aussi de problèmes de violence sexuelle. Ouais. Voilà, en fait, DJ Minx, elle a percé en même temps que Derrick May. Elle me le disait en interview, elle a été maman en même temps qu'elle devait développer son rôle de DJ, devenir productrice, puisque c'est ça, aujourd'hui, enfin, l'époque, dans les années 90, on pouvait être juste DJ. Maintenant, on ne peut plus être juste DJ, il faut aussi être productrice. Donc, la difficulté pour elle. Pas oublier que cette base de DJ féminine, elle s'est aussi basée donc, sur Kellyanne qui nous a quittés il y a quelques années maintenant, qui, pareil, réussissait en fait à faire que différentes communautés se tiennent. Kellyanne, Stacey Hotwax Hale, DJ Ming, ce sont des membres de la communauté house, techno, queer, donc qui ont aussi en fait, ce sont les premières et premiers, enfin les pionniers de la techno qu'on citait tout à l'heure, hein, les hommes ont dansé en fait sur leur dance floor, et ça, bon, on commence à retrouver ces histoires là je sais qu'il y a de très bons articles là qui sont sortis dernièrement sur ces questions là voilà, on redécouvre en fait, et c'est la question de toujours aussi, quand on a l'occasion de prendre la parole, et merci de la donner, de resituer aussi cette histoire des sexualités et aussi des femmes dans le monde du DJing, quoi.
0: Merci beaucoup Frédéric Trottier, l'émission touche à sa fin. Je remercie aussi Jacqueline Co pour sa participation. L'actualité de nos invités, Jacqueline Co a sorti son dernier film Toujours y joueront avec le vent. Merci au réalisateur de l'émission Joey. Vous pouvez retrouver la playlist et cette émission sur le site de Radio Campus Paris et sur vos plateformes de podcast. Vous pouvez également nous suivre sur Instagram pour continuer à découvrir la ville de Détroit. On se quitte sur le morceau Wave Riden de Kyle Hall, qui fait partie de la dernière génération des DJ de Détroit. C'était Sound Power. Rendez-vous le mois prochain, le mardi 7 avril à 21h. Très belle soirée sur Radio Campus Paris.

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0: consommer un peu moins, bordel. C'est quand même pas la fin du monde.
1: Tu crées des personnages, tu crées un monde, tu crées un univers dans lequel tu vois des gens vivre de façon décroissante, avec des low-tech, avec des permacultures, dans un monde écologique intéressant, mais qui soit pas un monde de retour à la bougie.
0: Redéfinir un nouvel imaginaire, c'est-à-dire écrire une nouvelle mythologie et travailler les symboles, c'est le plus important. Parce que beaucoup de nos actions sont mises en œuvre non pas pour ce qu'elles sont, mais pour acheter le regard de l'autre.
1: Si tu passes pas par des percepts, par des affects, c'est-à-dire des modes de perception, si tes modes de perception et d'attention au monde n'ont pas été modifiés, et souvent ils sont modifiés par là, alors ton comportement va pas changer. C'est pas le fait de savoir ou d'être informé qui te fait changer, c'est le fait que tout d'un coup, ta perception

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